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1: Ah oui, c'est notre radio, Kim. Rendez-vous dimanche soir prochain à minuit pour un nouvel épisode de The Kim Wilde Ailey's Show. D'ici là, c'est une nouvelle semaine qui commence sur Nostalgie. Bonjour, c'est Julien. 4h du matin, George Michael est à l'honneur. Je vous explique tout cette heure-ci. Et le voici déjà avec Andrew Ridgeley, l'autre moitié de Wham sur Nostalgie, la radio de tous les tubes 80.

0: 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Et eux, ils se sont sans doute retrouvés quelque part, là-haut. Ils avaient un vieux dossier à boucler. Catherine Rage et Serge Gainsbourg chanteront les deux prochains tubes sur Nostalgie. Après le meilleur de Philippe et Sandy, retour sur l'émission de vendredi dernier. On va peut-être enfin maîtriser la règle des 3-6-9 minutes, vous savez, pour la cuisson des œufs.
1: L'info qui va bien.
2: C'est la journée de l'œuf aujourd'hui. Oui, c'est le 9 octobre.
3: Ah, mais c'est bien fait.
2: On est du 9.
3: Oui, on est les plus gros consommateurs d'œufs en Europe.
2: Sandec.
3: Ouais, autour de 230 œufs par personne et par an. Ça fait environ 4 à 5 par semaine.
2: Je crois que c'est bon pour la santé.
3: Ah bah c'est très bien, c'est des protes, hein, c'est ça?
2: Des protéines, oh, ça y est, oh, elle s'en dit, elle est dans une salle de sport, vas-y, c'est des protes.
3: Ça représente plusieurs milliards d'œufs consommés chaque année en France, et c'est l'un des aliments qui peut déclencher une vraie guerre familiale. Par exemple, 3 minutes à la cuisson pour certains, 5 minutes pour d'autres, ça dépend comment on aime son œuf.
2: On fait des œufs, ah mais je veux une omelette, moi je veux un truc.
3: Et on n'y aurait jamais pensé, mais s'il y a bien une chose qui en dit beaucoup sur nous, ce sont les œufs. Oui, selon comment vous l'aimez, eh ben, il peut refléter beaucoup de notre personnalité, un petit peu comme l'horoscope finalement.
2: Vas-y, raconte.
3: Si vous aimez par exemple l'œuf à la coque, je ne sais pas si tu es œuf à la coque, Philippe.
2: Ça me rappelle un peu mon enfance.
3: C'est ça, on en fait un petit peu moins quand on est adulte, mais vous êtes une personne réconfortante, simple, mais vous aimez quand tout est maîtrisé. En gros, rien ne doit dépasser.
2: D'accord.
3: Ok.
2: Oui, parce que...
4: La mouillette,
2: si ça dépasse, ça dépasse. Voilà.
3: Est-ce que tu es œuf au plat?
2: Alors un peu.
3: Un petit peu.
2: En vacances.
3: Ok, sur une tartine aussi.
2: Pas le blanc là, un œuf au plat sur une tartine.
3: Bah oui, maintenant tu te fais des tartines, tu mets un œuf avec un avocat, machin. Alors si vous êtes œuf au plat, vous allez droit au but. Vous ne cherchez pas midi à 14h au final. Pour vous, il en faut peu pour être heureux.
2: D'accord.
3: L'œuf mollet, tiens.
2: Ah, ça, j'aime bien.
3: Alors, je vais te dire ce que tu es. C'est le juste milieu idéal pour vous. Ni trop coulant, t'es ni trop coulant, hein, Philippe. Ni trop cuit, ok. Tu es perfectionniste et on t'aime comme ça.
2: Ah, c'est bon, l'œuf mollet. L'œuf meurette. Dans le vin, là.
3: C'est très bon, ça. C'est très, très bon. Ça te représente, finalement.
2: D'accord.
3: C'est ça.
2: Je suis un œuf mi-molette.
3: Voilà. Moi, tu vois, qui suis œuf brouillé. Vous allez me dire si ça me correspond.
2: Oui, si, brouillé, ça me va très bien. Ton esprit est brouillé.
3: On est des artistes, les œufs brouillés. Du genre à appeler à 10h un dimanche matin pour organiser un brunch à 11h. Tac, tac, au dernier moment. Vous improvisez, vous êtes généreux. Un peu désordonné, au final, c'est toujours agréable de passer du temps avec vous.
2: Vous savez faire les œufs brouillés? Vous voulez que je vous dise
3: les œufs brouillés tous les jours?
2: Vas-y, comment tu fais?
3: Bah, je mets des œufs et je brouille.
2: Tu brouilles tout le temps. Faut toujours tourner.
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0: C'est tout ce que je vous souhaite. Hein. 4h15 sur Nostalgie.
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0: Bienvenue. On est sur notre lancée pour un bon début de semaine. Lundi 12 octobre. Levé de soleil 8h07 pour ce 285e jour de l'année. Bonne fête à Wilfried. Bon anniversaire à Brigitte Lay, Clémentine Sévarier, Patrick Bosso, Hugh Jackman, Kirk Cameron, vous savez, le jeune Mike Seaver dans Quoi de neuf docteur. Et puis Hiroyuki Sanada Hayato, le fantôme de la série Senkukai. Juste pour le plaisir. C'est vrai que ça fait du bien, ça. Journée mondiale de la santé mentale. Vous savez déjà comment vous faire du bien en écoutant Nostalgie et tous les tubes 80. Michael Sambello, Elsa et Holenauts avec un sublime solo de saxo.

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0: 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Tous les tubes 80, ça continue. Évidemment, après le premier horoscope de la semaine, on écoutera Daniel Balavoine, Glenn Frey, Stevie Wonder. Salut Sandy.
1: Salut Julien. Ben, on démarre ce lundi 12 octobre avec les béliers. Vos idées pétillent, vous êtes en pleine forme côté cœur. Votre audace plaît beaucoup. Attention les taureaux, vous risquez d'en dire trop aujourd'hui. On tente de vous tirer les vers du nez. Les gémeaux, vous bougez vite. Eh bien, alors à vous, les meilleurs plans et les bonnes affaires, plutôt doués. Les cancers, au travail, vous trouvez les mots qui relancent la confiance dans vos projets. Vous êtes un bon stratège. Les lions, un rendez-vous marche fort, porté par votre enthousiasme. En amour, on adore votre fougue. Ce lundi, les vierges favorisent vos échanges et une bonne réactivité. Aujourd'hui, la souplesse est un atout. Les balances, des nouvelles de l'étranger ou un déplacement donne de l'ampleur à vos projets côté cœur. Vous êtes léger. Journée orageuse, les scorpions, à la moindre remarque, vous avez tendance à monter sur vos grands chevaux. Soyez plus cool. Les sagittaires, l'accent est mis sur un partenariat. On vous invite à trouver un accord. Côté cœur, vous êtes au diapason. Les capricornes, ce lundi laborieux permet d'expédier les petites corvées de la semaine avec efficacité. Ce soir, un dîner amical vous détend. Les verseaux, votre image est mise en valeur et vous plaisez au travail. On vous confie une mission qui exige de la discrétion. Et puis, on termine avec les poissons. La famille est au centre de ce lundi agréable qui vous permet de trouver une solution commune.

0: sacrée ambiance à prévoir ce jeudi soir à Paris-Bercy.
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0: Tous les tubes 80 pour votre réveil sur Nostalgie. On est en pleine forme, hein, ce lundi matin, dans cette grosse dizaine de minutes qui nous sépare de 5h. Sugar Hit Gang et Jackie Quartz, et puis le meilleur de Philippe et Sandy après la première flambée de l'année. Voilà de quoi vous occuper pendant que les bûches crépitent.
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0: Salut Christelle.
2: Bonjour Christelle.
3: Bonjour Philippe, bonjour Sandy.
4: Bonjour Christelle à Neuville-les-Dames.
2: Bon, on n'a jamais autant regardé de séries en France. On est les plus gros consommateurs en Europe. 30% en regarde tous les jours. On va vous donner une phrase, Christelle, et il va falloir retrouver la série.
4: Alors, 6 adultes qui passent plus de temps dans un café qu'au boulot ou chez eux. Friends ou Mafiosa?
3: Mafiosa?
4: Non, c'est Friends.
2: Ils sont pas trop café dans Mafiosa.
0: Mafiosa.
4: Bah oui. Mafiosa, c'est génial.
2: Ah mais oui, tu l'as vu toi.
4: Je l'ai vu, mais plusieurs fois la série.
2: Ah ok.
4: Non, je vous conseille une série sur les Corses. À toi Sandy.
2: Christelle, des gamins sauvent le monde pendant que les parents pensent qu'ils jouent à cache-cache. Est-ce Charmed ou Stranger Things?
3: L'autre là,
4: Serger Crins là. Un gars qui fabrique une bombe nucléaire avec un chewing-gum et un trombone. Joséphine Ange Gardien. MacGyver, tout le monde s'en rappelle.
2: Christelle, c'est quoi cette série où il y a des sauveteurs qui courent tout le temps au ralenti sur la plage? Alerte à Malibu ou Sous le soleil?
3: Habillé rouge, alerte à Malibu.
2: Eh oui.
4: Oh, c'était bien Sous le soleil.
3: Ah ouais.
2: Aussi.
3: Ah ouais.
4: Vous voulez que je vous fasse une scène de Sous le soleil?
2: Vas-y.
4: Allez, vas-y.
3: Bah oui.
4: Ah, ça va pas. On a tout perdu, on a plus d'argent, c'est la galère, la bagnole a brûlé.
2: T'as plus d'argent,
4: mais vends ta baraque, t'as vu ta baraque? Elle vaut 10 millions ta baraque. Vends ta baraque.
2: En tout cas, si vous cherchez un comédien, Philippe.
0: Ah ouais, il est là.
4: Ah ouais, c'est au-dessus du soleil. Un prof de chimie qui se dit qu'il va juste gagner un peu d'argent et finit par devenir le plus gros baron de la drogue du coin. Navarro ou Breaking Bad?
3: Breaking.
4: Ouais, c'est Breaking.
3: Ouais.
2: Et puis, si je vous dis, une boîte de cosmétiques, des avocats et des infirmiers à Montpellier qui vivent plus de drames en un mois que la Grèce antique en 3 siècles. Est-ce Derrick ou un si grand soleil?
3: Un si grand soleil.
4: Allez, cadeau pour Christelle.
2: Bravo, on va vous envoyer vos écouteurs Nostalgie.
3: Merci beaucoup.
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0: On se motive ensemble à l'écoute de Nostalgie, 5h du matin, tous les tubes 80 dans 2 minutes, après les infos. Patrice Pavot, bonjour.
1: Bonjour Julien, bonjour à tous. Nouvelle semaine de mobilisation dans les lycées, avec un rendez-vous crucial attendu demain pour un acte 5 des manifestations. Le gouvernement espère un reflux du mouvement après plusieurs jours de blocage de violence, d'autant qu'une journée sur le pouvoir d'achat a été lancée sur le réseau. Elle doit se tenir samedi prochain, réveillant ainsi le souvenir des Gilets jaunes. Plus de 96% des lycées étaient ouverts vendredi dernier, selon le ministère de l'Éducation. L'exécutif tente désormais d'apporter des réponses politiques aux revendications des jeunes, mais les organisations lycéennes restent insatisfaites. L'Union syndicale lycéenne maintient ses revendications d'une suppression totale de Parcoursup et d'un plan de 10 milliards d'euros pour les lycées. L'inquiétude des étudiants en médecine, 10 000 jeunes commencent ce lundi les épreuves du très attendu concours de l'internat, déterminant pour le choix de leur spécialité. La poursuite des blocus pourrait poser problème. Le concours est national et toute perturbation dans un seul des centres d'examen répartis sur le territoire pourrait entraîner une annulation de celui-ci dans tous les centres. À gauche, Raphaël Glucksmann va devoir transformer et laisser. Le député européen a remporté dimanche la primaire de la gauche social-démocrate. Il a recueilli plus de 66% des voix dès le premier tour. Victoire nette saluée comme une bonne nouvelle par le Parti socialiste, mais le plus difficile commence pour le candidat qui doit maintenant rassembler une famille politique divisée et entretenir cette dynamique qui vient de s'enclencher. Hier soir, sa victoire a été perturbée par un incident. Raphaël Glucksmann a été enfariné à la sortie d'un bar parisien où il venait de célébrer sa victoire. Donald Trump annonce un cessez-le-feu énergétique entre la Russie et l'Ukraine. Selon le président américain, l'accord devait entrer en vigueur immédiatement, mais l'annonce a surpris jusqu'à Kiev. Volodymyr Zelensky a affirmé ne pas avoir connaissance d'un tel accord et indiqué que les frappes russes contre les infrastructures ukrainiennes se poursuivaient. Du football, la clôture de la 6e journée de Ligue 1, l'Olympique de Marseille retrouve des couleurs après une victoire 2-0 à 3 hier soir. La météo, ciel nuageux ce matin au nord et sur l'ouest, un temps humide sur l'Atlantique, le soleil généreux sur le sud-est, les températures 16 à 26 degrés pour les maximales. Bon réveil.
0: Le lundi matin, j'aime pas. Qui dit ça, c'est Alexandre qui vient de me glisser ça à l'oreille. Voilà pourquoi Nostalgie existe, pour faire diversion avec tous les tubes 80. France Gall, Sandra et Tears for Fears.

0: sur Nostalgie. Et ce sera Girl Power pour la suite avec Sandra, France Gall, Lio, tous les tubes 80, après le meilleur de Philippe et Sandy. Sandy qui a fait un petit extra ce week-end, comme vous peut-être.
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3: Sandy brocante ce week-end.
1: Oui.
3: On va pas dire l'endroit. Quoique,
4: si
3: ça te ferait de la pub.
4: Ouais, ça va me faire de la thune.
3: On peut le dire, forcément, oui.
4: Oui, bah oui.
3: À Saint-Ouen.
4: Ouais. Voilà. Parc des Docks.
3: C'est marrant, elle va vendre plein de trucs qu'on vous offre sur Nostalgie. Ah, il n'y a plus d'écouteurs.
4: Ouais. J'y serai en tout cas. Les brocantes et les vide-greniers ont de plus en plus la cote chez les jeunes aussi.
3: Tu vois, chez les jeunes. Pourquoi tu y vas?
4: Et recherche des vêtements vintage. J'en ai, hein, c'est pour ça aussi j'y vais.
3: Faut aimer le léopard, c'est sûr. Hein.
4: Des vinyles, des objets déco et des trouvailles insolites. En 2025, un tiers des Français fréquentaient au moins une fois par an une brocante ou un vide-grenier. Et parmi eux, 30% de jeunes.
3: C'est la promenade. Il y a deux choses. Un, c'est la promenade. Et deux, pouvoir d'achat, les copains.
4: Et c'est
3: un moment, je suis désolé.
4: C'est exactement ça.
3: Parce que toi, tu vas acheter un jean à 140 balles.
4: Ouais.
3: Hein ?
4: Ouais.
3: Tu vas le vendre 6 mois après, 12 euros, voire 5 euros.
4: Ouais.
3: Donc le pouvoir d'achat, il est intéressant, là.
4: Bah, complètement. C'est aussi histoire de donner une deuxième vie à ces objets. Et puis aussi le plaisir de fouiller, tu sais, de tomber sur la bonne affaire aussi en tant qu'acheteur. Tu fouilles, toi, un peu ?
3: Moi, j'achète que de la hi-fi.
4: Ok.
3: Donc là, j'ai acheté un lecteur CD, 5 CD.
4: Et bah, t'es content parce que t'as fait une bonne affaire. Tu l'as payé 20 balles.
0: Voilà. Il faut y aller tôt, ça, généralement.
3: Non, bah non, il était pas tôt.
0: Parce que moi, quand j'y vais le dimanche après-midi, je peux te dire, la brocante, je la fais en 10 minutes.
3: Ouais, c'est dommage,
0: je traverse, y a rien.
4: Le dimanche après-midi, pour moi, c'est de la balade. Enfin, les gens se baladent en général.
3: Oui, mais vers 16h30, 17h. Ça recommence à vendre un peu parce que ça fourgue.
4: C'est vrai, c'est vrai. Mais des fois, tu viens pour un truc ou juste en balade comme ça et puis au final, tu repars avec un truc auquel tu n'avais pas pensé. À la brocante de Maroilles, par exemple, il y a deux visiteurs qui étaient venus en balade, comme je l'expliquais, et ils sont repartis avec un véritable train qui était en vente. Donc, tu vois, c'est
3: compliqué. Attends, un train.
4: Un véritable train.
3: C'est pas une brocante, c'est du vol, là.
0: Sont allés à la gare.
3: Ils ont annulé, le train est annulé. Quelqu'un est parti avec.
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0: Lundi 12 octobre, vous faites tellement bien d'écouter Nostalgie.
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0: Levé de soleil, 8h07, en ce 285e jour de l'année. Bonne fête à Wilfried, bon anniversaire à Brigitte Lahaie, Clémentine Sélarié, Patrick Bosso, Hugh Jackman, Kirk Cameron, aussi le jeune Mike Seaver dans Quoi de Neuf Docteur. Et puis Hiroyuki Sanada, Hayato, le fantôme de la série San Kukai. Toujours bon d'écouter ça au petit déjeuner. Journée mondiale de la santé mentale. Vous savez déjà comment vous faire du bien en écoutant Nostalgie et tous les tubes 80, France Gall par exemple, le groupe Queen, lié aux trois groupes et artistes dont vous reprendrez les plus grands tubes en concert, puisque Nostalgie est partenaire de leur tournée, et notamment de Michel Affrance, One Night of Queen ou encore Lio toute seule comme une grande. 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

0: après une projection unique dans les salles équipées IMAX la semaine dernière, Queen Budapest, le dernier concert filmé du groupe avec Freddie Mercury, mais aussi le plus grand concert jamais organisé dans un stade en Hongrie, devant 80 000 fans en délire, sortira en physique le 6 novembre prochain, il n'est pas trop tard. Triple vinyle, double CD, édition digitale, DVD et Blu-ray. Queen qui signe aussi le prochain tube 80. Évidemment, on est sur Nostalgie. Bon réveil. Et à 5h30, si vous voulez connaître les dernières nouvelles, les voici. Bonjour Patrice Pavot.
1: Bonjour Julien, bonjour à tous. Les lycéens restent mobilisés. Un acte 5 des manifestations est attendu demain, alors que le gouvernement espère un reflux du mouvement après plusieurs jours de blocage. Une journée sur le pouvoir d'achat lancée sur les réseaux sociaux pour samedi ravive par ailleurs le souvenir des Gilets jaunes. Selon le ministère, plus de 96% des lycées étaient ouverts vendredi. L'Union syndicale lycéenne réclame toujours la suppression de Parcoursup notamment et 10 milliards d'euros pour les lycées. Chez les étudiants en médecine, l'heure est aux inquiétudes avant ce début de semaine. 10 000 d'entre eux débutent ce lundi les épreuves du concours de l'internat qui détermine le choix de leur spécialité. Et les blocus en cours menacent le bon déroulement des épreuves. Raphaël Glucksmann s'est largement imposé à la primaire de la gauche social-démocrate. Le député européen fondateur de Place Publique recueille plus de 66% des voix dès le premier tour. Elle devance nettement le patron du parti socialiste Olivier Faure qui n'obtient que 14% des suffrages. Glucksmann promet désormais de rassembler la gauche démocratique pour battre l'extrême droite à la présidentielle. Et sa campagne s'annonce pas de tout repos. Hier soir, le candidat a été enfariné sous l'œil des caméras à la sortie d'un bar parisien où il était venu célébrer sa victoire. Le mondial de l'auto, le salon ouvre ses portes aujourd'hui à Paris. Emmanuel Macron doit inaugurer cette 91e édition. Et alors que les usages électriques s'accélèrent, les constructeurs européens comptent bien défendre leur position face à la concurrence toujours plus forte des marques chinoises. La météo, ciel très nuageux ce matin au nord et sur l'ouest, en humide sur l'Atlantique. Le soleil sera généreux sur le sud-est. Les températures comptées 16 à 26 degrés pour les maximales. Bon réveil sur Nostalgie.

0: n'avez pas fini de chanter avec nostalgie. Ricky et Poveri, Billy Ocean, Jean-Jacques Goldman, tous les tubes 80 après l'horoscope de ce lundi. Salut Sandy, dis-nous tout.
1: Salut Julien, on démarre ce lundi 12 octobre avec les béliers. Vos idées pétillent, vous êtes en pleine forme côté cœur, votre audace plaît beaucoup. Attention les taureaux, vous risquez d'en dire trop aujourd'hui. On tente de vous tirer les vers du nez. Les gémeaux, vous bougez vite et bien, alors à vous, les meilleurs plans et les bonnes affaires, plutôt doués. Les cancers au travail, vous trouvez les mots qui relancent la confiance dans vos projets. Vous êtes un bon stratège. Les lions, un rendez-vous marche fort, porté par votre enthousiasme en amour, on adore votre fougue. Ce lundi, les vierges favorisent vos échanges et une bonne réactivité. Aujourd'hui, la souplesse est un atout. Les balances, des nouvelles de l'étranger ou un déplacement donne de l'ampleur à vos projets côté cœur. Vous êtes léger. Journée orageuse, les scorpions, à la moindre remarque, vous avez tendance à monter sur vos grands chevaux. Soyez plus cool. Les sagittaires, l'accent est mis sur un partenariat. On vous invite à trouver un accord côté cœur. Vous êtes au diapason. Les capricornes, ce lundi laborieux permet d'expédier les petites corvées de la semaine avec efficacité. Ce soir, un dynamique, elle vous détend. Les Verseaux, votre image est mise en valeur et vous plaisez au travail. On vous confie une mission qui exige de la discrétion. Et puis on termine avec les poissons. La famille est au centre de ce lundi agréable qui vous permet de trouver une solution commune.

0: cherchez pas, hein. Tous les tubes 80, ils sont là.
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0: Sur Nostalgie, c'est Captain, c'est What. Notre prochain tube 80 sur Nostalgie, ça sera Captain Sensible. Et puis, dans une grosse dizaine de minutes, il sera 6h, bon matin Nostalgie, avec Philippe et Sandy. Et avec eux, vous le savez, on atteint des sommets chaque matin.
2: On est en Seine-Saint-Denis, dans l'un des endroits les plus hauts d'Île-de-France. Mm-hmm. Villemomble, c'est ça, Slimane, j'ai
3: oui,
2: raison.
3: Oui, c'est ça, à côté du Lorraine. Bonjour, vous allez bien?
2: Ouais.
4: Bonjour, Slimane.
2: Bien.
3: Oui, ça va?
4: Ouais, nickel. Oh,
2: je reconnais votre voix, il y a quelques années, on avait déjà joué ensemble, il me semble.
3: Oui, probablement, oui.
4: Ok.
2: À quoi on joue, Sandy?
4: Eh ben, on va partir au supermarché avec Tom dans l'équipe. Il y a plein de caddies qui traînent partout et il y en a un particulièrement.
2: Fais gaffe, Tom.
5: Oui, bonjour, Philippe.
4: Salut,
2: parce que
4: Tom.
2: Les caddies en ce moment.
5: Oui.
2: Les étudiants, ils aiment bien les cramer. Donc, voilà, attention.
5: Là, il y en a vraiment partout. Vraiment, tout est KO à côté de moi. Donc, mm-hmm. Je vais regarder un petit peu. Alors, dans celui-là, il y a plein de vêtements, des t-shirts, des pulls. Qu'est-ce que c'est? C'est de la marque en plus. Écrit sans contrefaçon. C'est un caleçon.
4: Ah ouais.
2: Ah, c'est un caleçon sans contrefaçon.
5: Voilà. Ensuite, il y a un peu de tout. Hein, du classique, des gâteaux, des fruits. Il y a un livre. Alors, attendez, je regarde le titre. C'est un livre coquin. Dis donc, il s'appelle Libertine.
4: Oh.
5: Ensuite,
2: ça s'achète dans les centres de trucs.
5: Bah, apparemment,
4: caché.
5: Je vois des légumes aussi. Il y a des patates. Alors, pourvu qu'elles soient douces, parce que c'est vraiment mes préférées, celle-là. Et puis, alors, étonnamment, il y a du chlore pour la piscine. Certainement quelqu'un qui en a marre de nager dans les eaux troubles.
4: Ah oui.
2: C'est pas bon. Hein.
5: Je crois que c'est tout. Ah non, attendez, il y a de la lessive. C'est de la Myrlène. Voilà.
4: Ah, elle est pas mal, celle-là.
2: Myrlène.
4: Ouais, ça sent bon.
2: Slimane, t'as trouvé?
3: Oui, sans contrefaçon, Mylène Farmer.
2: Ah bah voilà.
4: Oui.
2: Allez, bien joué.
4: Myrlène.
2: C'était facile, Myrlène Farmer.
3: C'est bravo. Pas mal, le jeu de mots.
4: Bravo Slimane. On vous envoie vos écouteurs Nostalgie pour nous écouter absolument partout.
3: C'est gentil, un bon week-end à vous.
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0: tous les tubes 80 dans une seule radio. C'est Nostalgie pour un bon début de semaine. Salut Nicolas, Martial, Noam, Lorraine, la France qui se lève avant le soleil pour faire tourner le pays. Eux aussi, ils sont dans les parages, hein. Je vous rassure, Philippe et Sandy, les matins Nostalgie, 6h-10h, avec votre séjour à gagner loin du train-train quotidien dans un endroit insolite. 7h35, Nostalgie paye vos vacances et votre nouvel ordinateur conçu et assemblé en France à 8h50 dans le défi sur Nostalgie.
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3: Oh là là, t'en fais une tête. T'y allais trop fort sur ta séance de rameur.
4: Ben non, rien à voir. C'est ma facture de chauffage, je viens de la recevoir. 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
4: Vraiment?
3: Évidemment. Moi, j'ai divisé par deux ma facture annuelle d'énergie.
4: Ah oui? 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
7: Bonjour Philippe, bonjour à tous. Les lycéens entament aujourd'hui une nouvelle semaine de mobilisation. Le Racing s'incline à Nice, la SIG impuissante à Paris et le temps assez ensoleillé sur le Bas-Rhin aujourd'hui. Mais avant de développer ces titres, des travaux d'élagage sont prévus cette semaine près de certaines voies de tram à Strasbourg. Résultat, 3 lignes perturbées en soirée jusqu'à vendredi inclus. La C et la E seront interrompues après 21h entre République et Esplanade. La E entre République et Place d'Islande. La CTS mettra en place des bus de remplacement. C'est l'une des questions du jour. Les lycéens vont-ils reprendre leur mouvement aujourd'hui à Strasbourg ou ailleurs? En tout cas, les organisations lycéennes les appellent à une nouvelle journée. Journée de mobilisation demain. Une manifestation encadrée par les syndicats comme mardi dernier est prévue à Strasbourg. Rendez-vous fixé demain à 10h30, place Kléber. La chambre commerciale du tribunal judiciaire de Strasbourg, elle doit rendre sa décision aujourd'hui sur l'avenir de Biosynex. À l'entreprise d'Ilkirch spécialisée dans les tests de diagnostic rapide, demande la validation de sa procédure de sauvegarde. Une étape qui lui permettrait de poursuivre son activité en échelonnant sa dette. L'activité de Biosynex avait explosé en 2020 avec la demande en test Covid avant de voir son chiffre d'affaires fortement baisser. Un tour aura suffi pour la primaire de la gauche sociale et démocrate. Raphaël Glucksmann a récolté 66% des voix et a été désigné candidat à la présidentielle hier. Le député européen termine loin devant ses adversaires. Le patron du PS, Olivier Faure, deuxième avec 14% des suffrages. Ségolène Royal, troisième avec 7%. Une annonce maintenant qui a surpris tout le monde, celle de Donald Trump, qui a annoncé hier un cessez-le-feu énergétique entre l'Ukraine et la Russie, sous-entendant que les deux camps s'étaient engagés à ne plus viser les infrastructures électriques ou pétrolières. Annonce qui a provoqué l'étonnement de Kiev et le silence de Moscou. Tout, fièvre, vomissement, brûlure, prise de poids insuffisante, autant de symptômes qui peuvent inquiéter les parents d'un bébé ou d'un jeune enfant. C'est pour les aider à mieux comprendre et savoir quelle attitude adopter que le pédiatre strasbourgeois Arnaud Pfersdorf vient de publier son nouvel ouvrage qui se penche sur les enfants de 0 à 3 ans. Il s'intitule Allô Docteur chez Albin Michel, livre qui part des symptômes pour aider les parents à décrypter les mots d'un enfant qui souvent ne parle pas encore. Un livre réalisé sous forme de fiches pratiques pour plus de clarté, comme nous l'explique Arnaud Pfersdorf.
8: J'ai écrit ce livre avec cet objectif-là, parce que la plupart du temps, on écrit des livres, nous autres médecins, en décrivant la maladie finalement. Et là, on approche par le symptôme. C'est-à-dire que si l'enfant a un vomissement, tout de suite on va à la page vomissement. Fièvre, on va à la fièvre. Et ça permet tout de suite, grâce à des pastilles, grâce à la présentation, et là je salue le travail d'Albin Michel, parce qu'il y a toute une mise en page, le parent va tout de suite voir, parce qu'en cas d'urgence, on panique. Donc tout de suite, on voit s'il y a les items, si ça c'est bon. Ça veut dire qu'on n'a pas à paniquer, on ne va pas aux urgences, on peut lire la suite de l'affiche.
7: L'ouvrage d'Arnaud Pfersdorf, Allô Docteur, est publié aux éditions Albin Michel. En football, le Racing pointe ce matin à la 11e place du classement de Ligue 1 après sa défaite 2-1 hier à Nice. Les Strasbourgeois avaient pourtant ouvert le score par Essougo avant un but contre son camp de Diop. Les Niçois ont fini par s'imposer sur une belle frappe de l'Alsacien Jonathan Clauss. Les Strasbourgeois disputeront leur prochain match samedi à la Méno contre le PSG. Et puis en basket, la SIG s'est inclinée 98-84 hier à Paris. Deuxième défaite en trois journées. Les Strasbourgeois sont dixième du classement.
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7: Et c'est un temps sec et plutôt lumineux qui s'annonce sur le Bas-Rhin aujourd'hui. Quelques brumes pour commencer la journée. Puis le soleil devrait dominer malgré quelques passages nuageux. Les températures, 10 degrés pour l'instant, des maxis jusqu'à 16-17 degrés cet après-midi. Il est presque 6h04. Très bon réveil avec Philippe Essence.

0: brocanteuse, Louis la brocanteuse.
1: Bah, c'était compliqué, hein.
0: Combien d'argent?
1: 42 balles.
0: Combien d'emplacements?
1: D'emplacement, 11 euros les 2 mètres, sachant que j'ai fait x2.
2: Donc 22.
1: 22, voilà.
2: 42 moins 22, ouais. Il reste 1 euro.
0: La bouffe, la le bouffe, midi, combien?
1: Bah, 30 balles, un truc comme ça.
0: Ah, bah, ça y est, c'était déjà. Un café.
1: Voilà.
0: C'était sympa, ta petite brocante.
1: C'était très
0: cool.
1: Sympa. En plus, il y a des auditeurs qui sont passés me voir sur le stand et tout, donc je les embrasse. Ça m'a fait trop plaisir.
0: C'était le but, hein. Quand oui. On fait des brocantes comme ça dans le froid, c'est pour vous rencontrer. Hein. Allez, on est content de vous retrouver. Soyez les bienvenus sur Nostalgie, c'est votre émission jusqu'à 10h.
1: 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Toutes les infos sympas qu'on a vu passer ce week-end, c'est dans 3 minutes.
0: Et toute la musique sympa qu'on adore. Il y a une cinquantaine de titres qui vont arriver là. Michel Sardou, Elton John et les Bee Gees. Bienvenue sur Nostalgie.

0: Bonne musique et bonne humeur en ce lundi 12 octobre. Dans un instant, Elton John, les Bee Gees et Jean-Pierre Madère sur Nostalgie.
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0: Les infos sympas qu'on a trouvées pour vous en début de semaine là.
2: Un mot, qu'est-ce qui était à l'honneur forcément?
0: Le Brie.
2: Bah oui, le Brie de Meaux. Il y a eu une grande tartine de fromage de plus de 100 mètres qui a été préparée, découpée et distribuée au public.
0: Attention, hein, le Brie, il se coupe dans la longueur.
3: C'est-à-dire sur la totalité, tu prends dans la totalité.
0: Tu fais une part comme une part de tarte.
2: Ah ouais?
0: C'est une tradition.
2: Ah bon,
0: si tu commences à couper l'angle, t'as le maire de Meaux, il arrive, attendez, bougez pas là, bam, terminé.
2: Ah, tu coupes comme ça,
0: tu coupes dans la longueur, ce qui te fait des grandes tranches.
3: Eh ben oui, ça fait des grandes
0: tranches.
2: Et puis, il y a eu une tour d'éclair au Brie aussi, ça je pense que t'aurais aimé, Philippe.
0: Des éclairs, genre éclairs au chocolat au Brie.
2: Ouais, exactement. Ouais. Ça peut être sympa. Plus de 2 mètres et puis plus de 40 producteurs et artisans qui étaient présents donc à Meaux.
0: Achetons les fromages locaux.
2: Oui,
0: c'est bon, c'est bien pour l'artisanat.
2: On part en Bourgogne maintenant.
0: Bah c'est bien.
2: 12. Oui, bah oui.
0: Et fromage, pif.
2: Tu sais ça. 12 chefs se sont affrontés au championnat du monde de l'œuf en Meurette au château du Clos de Vougeot. On aurait été bien là-bas.
0: Tu connais pas les histoires du château de Vougeot? Non, mais là, c'est haut de gamme, attention.
2: C'est quoi?
0: Là, ça ouvre pas du picrate. Hein.
2: Ah oui?
0: Ah ben non, c'est vraiment traditionnellement le moment où il y a tous les grands vins de Bourgogne.
2: D'accord, ok. T'as fait visiblement, non?
0: Non, je connais quelqu'un qui a la chance d'y aller.
2: D'accord. Il devait réaliser donc cette spécialité à base d'œufs pochés et de sauce au vin rouge devant un jury qui était présidé par le chef Jean-François Piège.
0: Ah oui.
2: Et puis le gagnant, donc c'est Jordan Bilan, un chef étoilé du restaurant Le Clos du Cèdre à Beaune.
0: Voilà, non mais je vous dis, il faut fouiller un petit peu
2: rien
0: sur ce
2: genre. Non,
0: ouais, Le Clos du Cèdre.
2: Tu sais que t'es bien. Et puis 24 heures avant le mondial de l'auto qui commence donc à Paris aujourd'hui, on a découvert hier la nouvelle de chevaux.
0: Alors, est-ce que c'est ce qu'on a vu, est-ce que c'est vraiment la nouvelle ou c'est des dessins encore?
3: Non, c'est vraiment celle-là.
0: T'as le pétard,
3: hein? Elle est bien, hein?
0: On dirait une voiture de dessin animé.
3: On dirait un jouet.
0: Ouais, la vache.
2: C'est vrai. Complètement mise à part, donc elle est électrique. Cette nouvelle de Dodge ressemble beaucoup à la toute première des années 50. Je pense que ça va cartonner. Son prix 15 000 euros et elle sera sur les routes dès 2028.
0: Si vous êtes daltonien, on vous expliquera les couleurs.
2: Oui.
0: On vous mettra des petits post-it parce que le gars, il bossait chez Stabilo avant ça. Je pense. Elton John et les Bee Gees, on enchaîne de la musique sur

0: 6h13, quand les Bee Gees s'énervent, ça fait ça. Tragedy. On enchaînera un peu de pop musique avec R.E.M. et Marc Lavoine, son premier titre pour une Begin avec toi, tous les tubes 80 sur Nostalgie.
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0: Bonne journée sur Nostalgie, on est lundi, bon réveil.
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0: Nostalgie, il est 6h21, bonjour, bon réveil, voici l'horoscope de votre journée.
1: Vos idées pétillent les béliers, vous êtes en pleine forme, côté cœur, votre audace plaît beaucoup. Attention les taureaux, vous risquez d'en dire trop, aujourd'hui on tente de vous tirer les vers du nez, restez prudents. Gémeaux, vous bougez vite et bien, alors à vous les meilleurs plans et les bonnes affaires, vous êtes plutôt doués. Cancer, au travail, vous trouvez les mots qui relancent la confiance dans vos projets, vous êtes un bon stratège. Les lions, un rendez-vous marche fort, porté par votre enthousiasme en amour, on adore votre fougue. Ce lundi, les vierges favorisent vos échanges et une bonne réactivité. Aujourd'hui, la souplesse est un atout. Les balances, des nouvelles de l'étranger ou un déplacement donnent de l'ampleur à vos projets côté cœur. Vous êtes plutôt léger. Journée orageuse, les scorpions, à la moindre remarque, vous avez tendance à monter sur vos grands chevaux. Soyez plutôt cool. Les sagittaires, l'accent est mis sur un partenariat. On vous invite à trouver un accord côté cœur. Vous êtes au diapason. Les capricornes, ce lundi laborieux permet d'expédier les petites corvées de la semaine avec efficacité. Ce soir, un dîner amical vous détend. Verseau, votre image est mise en valeur, vous plaisez au travail, on vous confie une mission qui exige de la discrétion. Et les poissons, la famille est au centre de ce lundi agréable qui vous permet de trouver une solution commune. Côté job, vous êtes inspiré.
0: 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Jean-Pierre Madère, Hero M et Jimmy Cliff, voici votre tube Nostalgie de ce matin.

0: samedi.
1: Bientôt les infos sur Nostalgie. Bilan de ta brocante de ce week-end. Qu'est-ce qui est parti le plus vite? À quelle heure c'est parti? On analyse un petit peu le côté commerçant de l'histoire.
0: J'analyse ça, moi, depuis des années. Les brocantes, c'est toujours le matin que tu fais ton chiffre d'affaires, en fait. Mm-hmm. Jusqu'à midi, 13h.
1: Attends, on parle de chiffre d'affaires, 46 balles. Hein, ouais. On n'est pas non plus dans une grosse société cotée en bourse. Hein,
0: C'est vrai.
1: Quel est le premier objet qui est parti?
0: Le vélo de mon fils. Oh,
1: hein.
0: C'est
1: vrai,
0: c'est lui qui a récupéré l'argent, mais c'était un beau vélo. Alors, il n'avait plus de frein, mais voilà. Et c'était je pense que la personne s'y connaît pour réparer le vélo.
1: Ou en médecine.
0: Ouais. non, c'est le vélo qui est parti direct. Donc voilà, c'est ce qui prenait le plus de place.
1: Combien il est parti?
0: Je l'avais mis à 20, il est parti à 15.
1: Ça va, c'est une belle somme dans une brocante.
0: Voilà. Et puis tu fais ton chiffre d'affaires plutôt le matin. Mmh. Après, j'ai toujours remarqué qu'entre midi et 2, les gens ils mangent et tout. Mmh. Puis après, ils sont lourds, ils viennent juste en balade, quoi, tu vois.
1: Et t'es quand même resté jusqu'à 18h30.
0: Quitte
1: à ce qu'ils viennent pas l'après, moi, midi 20.
0: Mais oui, on n'a pas la même patience, Philippe.
1: Non, j'ai l'impression. Ah, toi, t'étais à la rencontre des gens.
0: Mais complètement.
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3: Bonjour Philippe, bonjour à tous. Nous sommes à l'aube d'une nouvelle semaine de mobilisation pour les lycéens avec de nouvelles manifestations attendues demain, à Strasbourg notamment. Un dimanche à oublier pour le sport de haut niveau alsacien avec les défaites du Racing, de la SIG et de Celesta. Et puis côté ciel, il va faire beau sur le Bas-Rhin aujourd'hui. Mais d'abord, quelques perturbations à prévoir cette semaine côté CTS en raison de travaux d'élagage. Les lignes C et E seront interrompues entre République et Esplanade tous les soirs après 21h jusqu'à vendredi inclus. Même chose pour la F, interrompue entre République et Place d'Islande. Des bus de remplacement prendront le relais. Les lycéens entament aujourd'hui une nouvelle semaine de mobilisation. Leur syndicat les appelle à une journée de manifestation demain. Comme la semaine dernière à Strasbourg, plusieurs syndicats s'apprêtent à les soutenir avec une manifestation à 10h30 au départ de la place Kléber. Reste à savoir si les blocages d'établissements vont reprendre dès aujourd'hui. En tout cas, 76 000 contributions sont remontées sur la plateforme de concertation lancée par le gouvernement. En tête des préoccupations, les emplois du temps trop chargés ou déséquilibrés, l'état des bâtiments et la question du remplacement des enseignants absents. Et c'est dans ce contexte que 10 000 étudiants en médecine commencent aujourd'hui les épreuves du concours de l'internat, déterminant pour le choix de leur spécialité. Ensuite, des blocus pourraient poser problème. En effet, le concours est national et toute perturbation dans un seul des centres d'examen pourrait entraîner l'annulation de celui-ci dans tous les centres. À gauche, Raphaël Glucksmann va devoir transformer l'essai. Le député européen a remporté hier la primaire de la gauche social-démocrate. Il a recueilli plus de 66% des voix dès le premier tour, loin devant le patron du PS, Olivier Faure, 14% des suffrages, et Ségolène Royal, troisième avec 7%. Avec cette victoire, Raphaël Glucksmann est désigné candidat de son camp pour la présidentielle, mais devra rassembler. On passe au sport avec une journée compliquée pour les clubs de haut niveau alsaciens. Hier, en commençant par le foot et le Racing, qui n'a visiblement pas bien digéré la longue trêve internationale. Strasbourg s'est incliné hier à Nice pour la 6e journée de Ligue 1, défaite 2-1 avec des Strasbourgeois un peu en manque d'idées, Laurence de Sachy.
4: Trois semaines après leur dernier match perdu sur la pelouse du Paris FC, les Strasbourgeois, parfois fébriles et peu incisifs, se sont à nouveau inclinés. Malgré un mauvais début de match, les joueurs d'Hugo Oliveira pensaient sans doute avoir fait le plus dur en ouvrant le score par Dario Essugo à la 41e minute. Un avantage de très courte durée puisque les Niçois ont égalisé dans la foulée sur un but contre son camp de Diop. Au retour des vestiaires, les Niçois se sont encore montrés les plus entreprenants et ont fini par s'imposer sur une frappe de leur latéral alsacien Jonathan Klaus. Au final, plus que le résultat, c'est la manière qui déçoit. Pas forcément de bon augure avant de recevoir le PSG.
3: Et après 6 journées de Ligue 1, les Strasbourgeois sont 11e du classement ce matin. Prochain match, vous l'avez entendu, samedi contre le PSG à la Méno. Un autre match à oublier, celui de la SIG hier à Paris. Les basketteurs strasbourgeois n'ont rien pu faire et se sont inclinés 98-84. Le score ne le dit pas forcément, mais le match était quasiment plié à la mi-temps avec 23 points de retard pour les Alsaciens. Après 3 journées, la SIG est 10e du classement. Prochain match, ce sera contre Rouen vendredi au Rennes. Quant aux handballeurs de Célestat, ils ont aussi perdu. Défaite 21-23 contre Dunkerque, lanterne rouge de D1. Les Alsaciens se sont montrés bien trop inconstants pour s'imposer. Prochain match vendredi sur le terrain de Cesson-Rennes, autre concurrent pour le maintien.
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3: Mais c'est un temps sec et plutôt lumineux qui s'annonce avec quelques brumes en ce début de journée. Puis le soleil va dominer malgré quelques petits nuages sans conséquence. Les températures autour de 10 degrés ce matin, des maxis jusqu'à 18 degrés cet après-midi. Pour demain, alternance de gros nuages et de courtes éclaircies. Température entre 5 et 18 degrés. Très bon début de journée à tous.
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1: Et on reprend la musique. Jimmy Cliff, Ray & Night et puis Phil Collins. Salut Sandy.
0: Salut Philippe, bon courage à Daniel et Jérémy. Ils sont ouvriers autoroutiers, ils nous écoutent dans la camionnette.
1: Salut à tous ceux qui travaillent ce matin. De la musique pour vous.

0: 6h38 sur Nostalgie, on est lundi, bonjour.
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0: Jean-Paul à Riedisheim, ça c'est la région de Mulhouse. Salut Jean-Paul.
3: Bonjour Jean-Paul.
4: Bonjour Philippe et Sandy.
0: Là, les balayeurs du matin. C'est grâce à eux que quand on arrive, c'est nickel, gros.
3: C'est
0: mais
3: pop.
0: Merci. Ça va Jean-Paul?
4: Ça va, un peu stressé, mais ça va.
0: Vous avez raison de nous appeler depuis les cabinets, comme ça on entend bien que vous avez des chiottes qui résonnent. C'est l'heure en même temps.
4: Ouais, c'est vrai.
0: À quoi qu'on joue, Sandy?
3: Rien à voir, semaine du goût, hein.
0: Ou du mauvais goût.
3: Aussi.
4: Oh,
3: jusqu'au 18 octobre. Êtes-vous plutôt sucré ou salé, Jean-Paul?
4: Sucré.
0: Eh ben, on va tester. Ouais. Qui est le plus acide, le citron ou le vinaigre blanc?
4: Le vinaigre blanc.
0: Ouais, le pH du citron se situe généralement de 2, 2 de pH, tandis que celui du vinaigre blanc est souvent de 3.
3: Ah oui, c'est pour ça qu'on peut laver avec. Comment s'appelle la saveur dont le nom japonais signifie approximativement goût délicieux? Est-ce umami ou wasabi?
4: Umami.
3: Exactement, c'est la cinquième saveur fondamentale avec le sucré, le salé, l'acide et la mer. On le retrouve dans le parmesan, les tomates mûres et la sauce soja.
0: Explique-moi là, umami. C'est quoi?
5: C'est une saveur qui est équilibrée entre le sucré, le salé, la mer et l'acide.
3: C'est une cinquième saveur.
5: C'est une cinquième saveur qui a été découverte.
3: On découvre.
0: Voilà. Mais ça dépend des gens.
3: L'umami?
5: Ah non,
3: ça a été défini comme ça, quoi. C'est comme le sucré, le salé.
0: Le gouvernement encore.
3: Ouais.
0: C'est l'Europe. Ils ont dit, l'Europe, ils ont dit, vous savez quoi? Maintenant, on va créer une cinquième saveur.
3: Ouais.
0: Et vous allez tous aimer.
3: Ouais, c'est un peu ça.
0: Citez-nous trois fruits que l'on peut manger salés.
4: La tomate. Ouais. Je sais plus trop après le reste.
0: Eh ben oui, mais on joue là, mec.
3: Ouais.
0: Tu nous dis si on te fait chier. Hein. On met des disques, on en a plein.
4: Pas du tout.
0: Bah, il y avait l'avocat et l'olive.
3: Ah ouais,
0: ouais.
3: L'olive est un fruit.
0: Qu'est-ce... Oui, tout à fait. Le fruit de l'olivier.
3: Ok, oui.
5: C'est bien fait.
3: Jean-Paul, qu'est-ce qui donne principalement son goût piquant au piment? Est-ce la capsaïcine ou la caféine?
4: La capsaïcine.
3: Tout à fait. La capsaïcine ne stimule pas les papilles gustatives comme le sucre et le sel. Elle active des récepteurs sensibles à la chaleur, ce qui donne cette sensation de brûlure.
0: Oh putain. Où se trouvent les principaux récepteurs sensoriels qui permettent de détecter les saveurs? Sur la langue ou au fond de la gorge?
4: La langue.
0: Ouais, c'est la langue. La langue possède des milliers de papilles gustatives, mais les récepteurs du goût se trouvent aussi dans d'autres zones de la bouche et de la gorge au fond.
3: Ok. Donc,
0: par exemple, moi, ils sont très peu développés sur ce qui est légumes.
3: Ah oui,
0: c'est planqué derrière.
3: Ouais, ouais. On termine, Jean-Paul. Vrai ou faux, il existe un aliment qui donne le pouvoir de chanter à l'apéro. Ce sont les carlablini.
4: C'est bon.
3: C'est faux, évidemment.
0: Allez, un cadeau tout de suite pour notre ami Jean-Paul.
3: Vous allez passer le balai en nous écoutant et en dansant vos tout nouveaux écouteurs Bluetooth Nostalgie pour vous.
4: Merci.
0: Salut Jean-Paul.
3: Gros bisous.
4: Bonne journée à vous.
3: Merci.
0: Peut-être qu'on va venir au marché de Noël de Strasbourg. On vous fait signe, Jean-Paul?
4: Oui, d'accord.
0: Ok, tu peux tirer la chasse pour venir.

0: c'est tout.
1: Pour commencer une journée, il y a pire. Hein. Phil Collins, on va vous passer 6 minutes de In The Air Tonight parce que ça fait du bien comme un fromage blanc.
2: C'est sympa tous les messages que vous nous avez laissés ce week-end sur nos réseaux Philippe et Sandy. Je vous ai fait une sélection dans ma liste, c'est dans 10 minutes.
1: Parce que j'en ai mangé moi dimanche du fromage blanc.
2: Ouais.
1: Et ben je peux vous dire, j'ai attendu 54 ans, ben, j'ai bien fait.
2: On peut faire une parenthèse vite fait.
1: Vas-y.
2: Tu croyais être un granola en fait.
1: Oui, ils disent fromage blanc, granola, j'ai cru qu'ils avaient fait péter des gâteaux dedans.
2: Des gâteaux d'enfants
3: là.
2: Non, c'est du muesli hein, Philippe. Hein.
1: Muesli, avec le nom il est difficile à écrire. Muesli, hein. Il y a une lettre en trop.

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0: Il est 6h53 sur Nostalgie.
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0: La liste de ce lundi, ce sont tous les messages qu'on a reçus depuis quelques jours. C'est parti Sandy.
2: Pour commencer, celui de Jérôme Damien qui voulait juste nous passer un petit coucou, Philippe.
3: Bonjour Sandy et Philippe, j'espère que vous allez bien. Voilà. Je vous dis à très vite et à très bientôt. Bisous, bisous.
2: Donc Jérôme qui est un auditeur, mais aussi est visiblement un poisson. Hein.
4: C'est lui qui dit le
2: bruit. Oui, je ne sais pas ce que c'est que ce bruit qui fait dans son message. Isabelle de Metz aussi nous a laissé un vocal sur notre page Instagram Philippe et Sandy pour réagir aux expressions de nos parents.
5: Bonjour Philippe et Sandy. L'expression que j'ai beaucoup entendue plus jeune, c'est « pleure, tu pisseras moins ».
2: C'est vrai qu'elle est folle cette expression et en même temps hyper avant-gardiste hein, quand il réfléchit. « Pleure, tu pisseras moins ». T'as le cœur brisé, mais pense à la planète, économise l'eau. Hein. Et puis Sébastien des Yvelines a répondu à une question qu'on s'est posée vendredi.
6: Petite réponse à Philippe et Sandy. Les habitants de Pont-au-Combo sont les Pontolois combaluciens.
2: Merci Seb. Alors, faut le savoir, Pont-au-Combo est l'une des villes les plus sportives d'Île-de-France. Hand, tennis et visiblement endurance. Hein. Oui, parce que prononcer Pontellois combaluciens sans reprendre son souffle, c'est déjà un marathon.
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0: Peut-être moyen de réduire un petit peu.
2: Les pontos, quoi.
0: Les poteaux. C'est bien. Continuez à nous envoyer des messages, ça fait toujours plaisir. On entend vos jolies voix. Phil Collins, on l'écoute en entier. In the air tonight, tout de suite. Voici un chef-d'œuvre pour vous sur Nostalgie.

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8: Bonjour Philippe, bonjour à tous. L'actualité de ce début de semaine, toujours dominée par la mobilisation des lycéens. Le Racing s'incline à Nice et un temps assez ensoleillé sur le Bas-Rhin. Et on commence avec ce rappel. 3 lignes de tram seront perturbées en soirée cette semaine à Strasbourg en raison de travaux d'élagage. La C et la E seront interrompues après 21h entre République et Esplanade. La E entre République et Place d'Islande. La compagnie mettra en place des bus de remplacement. Autre info pour les Strasbourgeois, des travaux de maintenance préventive débutent aujourd'hui sur le pont du Faisan à la Petite France. Le fameux pont tournant sera fermé jusqu'au 23 octobre. Le temps d'intervenir sur les systèmes mécaniques, hydrauliques et électriques qui permettent sa rotation. Des itinéraires alternatifs sont mis en place. Pour le moment, ils ne sont pas satisfaits des réponses du gouvernement. Les lycéens sont appelés à rester mobilisés cette semaine. Une manifestation encadrée par les syndicats comme mardi dernier est prévue demain à Strasbourg à 10h30 place Kléber. 76 000 contributions sont remontées sur la plateforme de concertation lancée par le gouvernement. En tête des préoccupations, les emplois du temps déséquilibrés ou trop chargés, l'état de certains bâtiments et la question du remplacement des profs à absente. Quel avenir pour Biocinex? La chambre commerciale du tribunal judiciaire de Strasbourg doit rendre sa décision aujourd'hui. L'entreprise Dilkirch, spécialisée dans les tests de diagnostic rapide, demande la validation de sa procédure de sauvegarde, étape qui lui permettrait de poursuivre son activité en échelonnant sa dette. L'activité de Biocinex avait explosé en 2020 avec la demande en test Covid, avant un très net recul de son chiffre d'affaires. Raphaël Glucksmann promet de rassembler la gauche démocratique pour battre l'extrême droite. Le député européen a été désigné hier candidat à la présidentielle pour son camp à l'issue de la primaire. Raphaël Glucksmann a récolté 66% des voix. Comment comprendre les symptômes d'un enfant de 0 à 3 ans qui souvent ne parle pas ou a du mal à mettre des mots sur ses douleurs? C'est pour aider les parents à faire la différence entre un simple bobo et une urgence médicale que le pédiatre strasbourgeois Arnaud Pfersdorf publie son nouvel ouvrage Allô docteur, aux éditions Albin Michel. Toux, fièvre, vomissements et autres. Ce livre aide à décoder ces mots et à reconnaître les signes importants et surtout à savoir quoi faire et quand consulter. Arnaud Pfersdorf.
9: Pour un enfant, il faut avoir la bonne attitude et c'est l'objectif du livre, c'est de donner aux parents les outils immédiats pour savoir s'il faut vraiment qu'ils s'inquiètent et qu'ils aillent consulter aujourd'hui ou demain ou voire même aux urgences, ou si ils peuvent, en lisant la fiche, en allant plus loin, faire les gestes adaptés. Et ça, c'est l'objectif parce qu'on peut faire des beaucoup de choses. Et puis surtout, ça permet d'éviter de foncer aux urgences où on va attendre, où on va attraper un vrai germe là-bas, en plus, ou alors de trouver le médecin. Et c'est vrai que c'est difficile, malheureusement, et j'en suis bien triste, d'avoir un rendez-vous chez un pédiatre parce qu'on est moins nombreux, on est surbooké, ceci, cela. Donc, c'est une première approche, et je dirais qu'il faut l'avoir dans la boîte à gants, presque.
8: L'ouvrage d'Arnaud Pfersdorf s'intitule Allô docteur, aux éditions Albin Michel. On passe au sport avec un dimanche à oublier pour les clubs phares de la région, à commencer par le Racing qui a perdu hier à Nice, troisième défaite de la saison. Défaite 2-1 pour les Strasbourgeois qui descendent à la 11e troisième place du championnat. La SIG aussi s'est révélée impuissante hier sur le parquet de Paris, défaite 98-84. Et puis en handball, des Célestadiens trop maladroits se sont inclinés 21-23 hier contre Dunkerque, la lanterne rouge du classement de D1.
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8: Et la journée s'annonce relativement agréable sur le Bas-Rhin, ciel parfois brumeux pour commencer la matinée, mais le soleil devrait finir par s'imposer. Les températures 8 à 9 degrés ce matin, puis ça va grimper gentiment jusqu'à 17-18 degrés cet après-midi. Pour demain, des nuages plus nombreux malgré quelques courtes éclaircies. Des températures entre 5 et 18 degrés. En attendant, il est 7h05 et vous retrouvez Philippe et Sandy.

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0: Tu y seras, Sandy. C'est une certitude. Que faites-vous toujours à la dernière minute?
1: Et là, la paperasse. Ah, les documents à remplir, les...
0: T'as raison.
1: Mais même les dates limites et tout, là, tu vois, par exemple, j'avais l'élection des parents, représentants de parents délégués, là.
0: De l'année dernière.
1: Non. Mais tu sais, t'as toujours ça à faire à une date précise. Mmh. Je me suis prise au dernier moment. Je dis toujours, c'est sauter pour mieux reculer. Mais en fait, au final, non. Parce que tu dois le faire. Toi, Philippe, c'est quoi le truc que tu fais toujours à la dernière minute?
2: Écoutez, moi, je me permets de ne pas rentrer dans ce débat parce que je suis plutôt organisé.
1: Ouais, mais c'est ce que j'allais dire.
0: Ah, c'est peut-être l'essence. Ah, oh, c'est cher.
1: Ah, t'attends la dernière
3: route. Ce sera pareil. Hein.
0: Bah, j'attends, je regarde, je passe devant. De toute façon, il y a la queue, là, t'as pas vu un peu devant les stations, ouais. Là, donc j'attends un peu.
1: Ça fait un peu flipper, ouais.
0: J'attends que ça s'allume. Ah, parce que j'ai changé de voiture, je veux voir la couleur de la réserve.
1: Oui. Attends, les voitures,
3: c'est orange, c'est rouge, on sait pas.
0: J'attends, exactement. C'est mon petit jeu de la semaine. 54 balais, faut que je m'occupe. Que faites-vous toujours à la dernière minute? Vous nous racontez, on attend vos commentaires. N'hésitez pas à nous envoyer des petits mots avec le micro.
1: Oui, vous allez sur nos pages Instagram et Facebook, Philippe et Sandy.
0: Ouais. Il y a quelques années, la France se réveillait avec ça. 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

0: musique, bonne humeur, 7h13, bonne semaine sur Nostalgie, c'est déjà lundi, copain.
1: Oui, et comme depuis 14 ans, tous les matins, et ben Nostalgie paye vos vacances, rendez-vous dans 5 minutes.
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17: Donna Summer, Hot Stuff, enchaîné à Daniel Balavoine. Et puis Laurent Voulzy, qui était en concert à Caen vendredi, c'était merveilleux. 7h17 sur Nostalgie.

0: Il est 7h20 sur Nostalgie. On discute un peu, moi j'aime bien. Mm-hmm. Quand ça sent le café, là, que la porte est ouverte. Que faites-vous toujours à la dernière minute? C'est un sujet qui vous a ambiancé.
1: Notamment Caroline Philippe qui nous a écrit « Je fais le ménage 2 heures avant de partir en vacances. » Et c'est comme ça à chaque fois.
0: Écoute, quand toutes les valises sont faites, tu fais un peu le ménage rapidement. Comme ça, quand tu reviens, et ben ça c'est propre et tout.
2: Ah, t'es sûr oui. que c'est propre du coup.
0: Voilà.
1: Et comme tu le dis, quand les valises sont faites.
0: Voilà, quand tout est fait, tu fais tout bien. Élément perturbateur, l'adolescent qui reste et qui vient pas en vacances avec toi.
1: Ouais.
0: Et qui reste et qui squat là-bas.
1: Bien sûr.
0: Parce que lui, il a cette façon de t'écrire. Mm-hmm. Vous rentrez quand?
1: Oui.
0: On est sur la route, on est là dans 50 minutes.
1: Ouais.
0: Et c'est là qu'il décide de tout ranger.
1: Il y a une petite pression quand même derrière tout ça. Hein.
0: L'enfer.
1: Il y a Laure qui nous dit, moi, le truc que je fais toujours à la dernière minute, c'est ma déclaration d'impôt. Qu'est-ce que c'est anxiogène, ce truc?
0: Il faudrait qu'ils annulent ça.
2: Ben voilà, et faisons simple.
0: Il faut que notre peuple se sente bien.
1: Mais oui.
0: Parce qu'ils disent, on prend trop de cachets pour se calmer.
2: Oui.
0: Enlever les impôts.
1: Mais bien sûr.
2: Ouais, c'est vrai,
1: mais surtout, raison. Vous savez tout sur nous. Donc, on n'a plus rien à remplir.
0: Ben, normalement, c'est ce qui se passe, Sandy. Il y a longtemps que t'as pas vu, toi.
1: Ouais.
0: C'est toi la dernière fois que t'as rempli un truc, il y avait Gutenberg, toi. Mais il te l'envoie. Il te l'envoie avec tout rempli. Et normalement, tu dois juste vérifier.
1: Moi, je fais pas mes déclarations. Non, c'est une vanne,
0: c'est ton mari qui les fait, il aime bien lui.
1: Oui, il adore ça. Que faites-vous toujours à la dernière minute? Sortir les poubelles pour Stéphanie. Elle dit, c'est limite si je ne cours pas derrière le camion poubelle.
0: Toi, ça m'arrive de courir.
1: Toi, tu fais
0: ça.
1: Les gars,
0: s'il vous plaît, c'est qu'une fois par semaine.
1: Tu sais justement quelle heure il passe et quel jour il passe.
0: Passe trop tôt. Passe à 16h chez moi.
2: Ah, et c'est trop tôt pour un mec qui se lève à 3h30.
0: Ouais. Exactement. Mais non, mais j'oublie.
1: Bah, mêlez la veille.
0: T'as pas le droit.
1: Ah bon?
0: Non, tu te prends les amendes.
1: Ah ok.
2: Ah oui, tu dois pas sortir. C'est vrai, tu dois pas sortir ton truc à poubelle. Ouais.
0: Okay. Ça non plus, tu fais pas toi.
1: Je fais rien.
0: Non, tu sais où le tire-bouchon toi.
2: Ah c'est tout.
0: Non mais franchement. Alors impôt non. Poubelle non. Est-ce qu'il reste une petite quiche quand même pour ce soir?
1: Oui, je peux faire ça. Et puis Muriel qui nous dit, moi le truc que je fais toujours à la dernière minute, c'est pipi, c'est horrible quand les toilettes sont occupées.
0: Ah c'est fou, on passe devant
1: les gosses.
2: À se retenir.
0: Tu sais quand ils font comme ça là, ils font des castagnettes, t'as envie de faire pipi?
2: Non.
0: Bah si. Là on dirait un Irlandais dans un spectacle, t'es gentil. Voici Daniel Balavoine, on enchaînera avec Tracy Chapman et vos infos Nostalgie.

0: de On fait la route sur Nostalgie. Tiens, il y a un morceau que tu as redécouvert, écouté en boucle ce week-end, Sandy.
1: Ah, je suis retombée en enfance, je suis tombée sur une chanson d'un générique de dessin animé.
0: Vas-y.
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0: C'était quoi, Lando?
1: Bah, c'était D'Artagnan et les Trois Mousquetaires. Ça passait dans les années 80 sur TF1. Et je suis retombée sur cette chanson. Je me suis dit, mais oh, quel souvenir!
0: Oh, on devrait le passer en entier.
1: C'est tu... Jean-Jacques Debout qui chantait cette chanson.
0: Jean-Jacques Debout?
1: Ouais, ouais.
0: Il a tout fait, lui. Hein. C'est fou, hein. Il écrit pour Johnny et tout.
1: Ouais, incroyable.
0: Merci pour ce petit souvenir.
1: Bah, avec plaisir.
0: Hein. Puis on va aller manger les biberons. Hein. On va aller jouer au Pocla, là.
1: Les mobiles.
0: Mais non, ça, c'est de la musique de la crèche. Vous n'allez plus à la crèche, vous.
1: Ah non, ça
0: fait longtemps, c'est ça quand tu rentres, t'es accueilli là-dessus. Hein.
1: La playlist des tubes de votre week-end sur Nostalgie, c'est à 8h10.
0: A tout de suite avec Laurent Voulzy, Madness et Indochine sur Nostalgie. 6h30. 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
3: Bonjour Philippe, bonjour à tous. Une nouvelle semaine de mobilisation pour les lycéens. Le Racing tombe dans le ventre mou du classement après sa défaite à Nice. Et puis côté ciel, du beau temps sur le Bas-Rhin. Et un rappel, pour commencer, des travaux d'élagage cette saison sont prévus cette semaine à Strasbourg près de certaines voies de tram. Des perturbations sont donc à prévoir. Les lignes C et E seront interrompues entre République et Esplanade tous les soirs après 21h jusqu'à vendredi inclus. Pareil pour la F, interrompue entre République et Place d'Islande. Des bus de remplacement prendront le relais. Le mouvement lycéen, lui, est appelé à se poursuivre avec dès demain un acte 5 de la mobilisation pour demander de meilleures conditions d'apprentissage ou la fin de Parcoursup. Une manifestation est prévue demain à 10h30, place Kléber à Strasbourg. Comme la semaine dernière, elle a reçu le soutien de plusieurs syndicats. Reste à savoir si les blocages d'établissements reprendront dès aujourd'hui. C'est dans ce contexte que 10 000 étudiants en médecine commencent aujourd'hui les épreuves du concours de l'internat, déterminant pour le choix de leur spécialité. Et la poursuite des blocus pourrait poser problème. Le concours est national. Toute perturbation dans un seul des centres d'examen pourrait entraîner une annulation de celui-ci dans tous les centres. On se penche maintenant sur le nouvel ouvrage du pédiatre strasbourgeois Arnaud Pfersdorf. Il s'intitule « Allô docteur » et vient de paraître aux éditions Albin Michel. Ouvrage destiné aux parents d'enfants entre 0 et 3 ans. Objectif, leur permettre de décrypter les symptômes et de faire la différence entre un simple bobo ou une urgence médicale. Arnaud Pfersdorf.
4: C'est vrai que cette tranche d'âge, 0-3 ans, est très anxiogène pour les parents, surtout quand c'est un premier enfant. Effectivement, l'enfant ne parle pas, peut même montrer la tête alors qu'il a mal au ventre, donc ça peut induire en erreur. Et puis, cette tranche d'âge est très importante parce qu'il y a beaucoup de pathologies nouvelles. On découvre le corps humain de cet enfant-là. Donc, s'il y a des choses à dépister, il faut les dépister et c'est tout l'intérêt de ce livre.
3: Un livre qui propose une grosse soixantaine de fiches pratiques qui partent des symptômes, toux, vomissements, brûlures, prise de poids insuffisantes et propose la marche à suivre pour savoir comment réagir. L'ouvrage d'Arnaud Pfersdorf, Allô docteur, est publié aux éditions Albin Michel. En football, c'est un Racing un peu palichon qui s'est incliné hier à Nice. Défaite 2-1. Après 6 journées de championnat, les Strasbourgeois sont 11e du classement. Prochain match, ce sera samedi contre le PSG à la Méno. Et puis les basketteurs de la SIG n'ont pas pu rivaliser hier sur le parquet de Paris. Défaite 98-84. Après 3 journées, Strasbourg est 10e du classement.
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3: Il va faire plutôt beau hein, sur le Bas-Rhin aujourd'hui. Encore quelques brumes en ce début de journée. Et puis c'est le soleil qui va s'imposer pour dominer tout au long de la journée. Malgré quelques nuages sans conséquence, les températures un poil fraîches hein, ce matin autour de 9-10 degrés. Puis ça va grimper jusqu'à 18 degrés cet après-midi. Pour demain, ciel plus nuageux, température entre 5 et 18 degrés. Très bon début de journée.
0: Les matins nostalgie. On est en direct avec vous, il est 7h33. Ça va Sandy?
1: Ça va Philippe, un bon lundi, une bonne semaine à Jacques Danvar. Il a posé sa semaine comme ça, il est sûr d'être peinard.
0: Allez, profitez bien, on a de la bonne musique pour vous, tous les tubes 80 qui s'enchaînent. Ah, c'est assez rare qu'on vous passe ça, Indochine, Miss Paramount, il y a eu du Whitney Houston et puis la France qui chante. Jean Schultes, le tube, Confidence pour Confidence à 7h33 sur Nostalgie.

0: Votre journée commence bien, on est sur Nostalgie, 6h-10h, on est de retour. C'est Philippe et Sandy dans votre radio avec Madness, avec Indochine et Whitney Houston. On est à Perpignan chez Fouad. Salut Fouad.
1: Salut Fouad.
2: Bonjour Sandy et Philippe. Je vais inverser pour être galant.
0: Mais tu as raison, tu as raison. Et il n'y a pas eu un peu de pluie là par chez vous ce week-end?
2: Ce week-end, non.
0: Non.
1: Ah ouais?
0: J'ai cru voir un petit peu de...
1: Un petit peu de vent, mais c'est tout.
2: Non, ouais, un peu de vent, mais ouais. Pas du tout de pluie. Non, on en a eu il y a quelques jours, oui, mais pas...
0: Ah, je me suis trompé, parce que je surveille la météo là-bas, parce que ça manque de pluie quand même, les Pyrénées-Orientales.
1: Bien sûr, ouais.
0: C'est pour le bagnoul, ouais. Ça, moi, je pense.
1: Hein, ah oui, c'est voilà.
3: Je me demandais pourquoi.
0: Fouad, bienvenue sur Nostalgie, allons-y.
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0: y avait une chorégraphie.
1: Bah oui.
0: Ah bon?
1: Ouais.
2: Pas la version de avec la version de la Starac, il y avait une chorégraphie.
0: Ouais. Et par contre, le truc à l'envers me donne envie de leur mixer, moi.
1: Ah
0: je
1: oui,
0: trouve
1: oui,
0: ça vachement bien. Remets le registre, il faut d'écouter. Tu mets un truc à la David Guetta.
1: Ça va marcher.
0: Ah oui, là. Non? Bon, il n'y a que moi qui sais faire de la business. Allez, Fouad.
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3: C'est super sympa, merci beaucoup et continuez comme ça.
0: Merci, salut Perpignan, salut Collioure, salut Port-Vendres.

0: quel tube. Cher Choup Choup Song dans les années 80 sur Nostalgie. 8h-20.
1: T'as eu un week-end bien rempli, Philippe. Est-ce qu'il y a une chanson qui a marqué ce week-end?
0: Ah, j'aurais pu vous mettre une musique de cirque parce que je suis allé au cirque d'hiver, c'est le Bouclion pour la reprise. Ouais. C'était génial. Ouais, ouais, il m'en faut, moi.
1: C'est magnifique.
0: Ah, c'était canon. Leur truc s'appelle Volt, là, c'est super bien. Donc, allez-y de notre part. Et sinon, moi, j'ai sympathisé avec des gars qui s'appellent Salt, que j'ai découvert sur les réseaux et qui nous écoutent le matin. Je voulais leur rendre hommage parce que c'est des tueurs. Salt, Giving Up, entre autres.
1: Il y a un petit côté quoi, là?
0: Bien. Ouais. Il y a un petit côté bonne musique.
1: Ça me fait penser à un truc.
0: Vous connaissez, non?
1: C'est
0: génial. J'aurais écrit, je vous adore, elle dit ah, je vous écoute avec Tiffany
1: et c'est tout ce qu'on a en même
0: bien,
1: temps.
0: C'est tout
1: ce...
0: Et en plus, c'est des généreux ces gars-là. Ouais. Donc allez vous abonner à Salt. J'adore beaucoup.
1: La playlist des tubes de votre week-end, c'est dans 10 minutes sur Nostalgie.
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0: Ah, Laurent, faut qu'il garde les lunettes, hein, par contre. Hein. Il peut tomber dans les escaliers maintenant. Non, mais franchement, oui.
1: Kim, elle a des fois des conseils un peu.
2: Des idées bizarres.
0: Ouais. Elle était à minuit hier soir ici.
2: Ouais.
0: Victor, non, je vous explique quand même, parce qu'elle travaille ici, Kim.
2: Ben oui, c'est notre collègue.
0: On a du monde dès qu'elle est connue. 8h moins 10 sur Nostalgie.
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0: Les tubes de votre week-end, vous avez découvert de la musique, partagé des bons moments avec les copains, comme Elodie près de Nice. Madness.
2: Elle dit, ma fille fait option chant théâtre en 3e au collège et pour son examen pour le brevet, elle va chanter plein de trucs anglais dont Madness, toute la famille a répété avec elle samedi matin.
0: C'est sympa ça. Blanche de Périgueux, Sandra. Oh là, écoutez, énergie, Nostalgie, pardon.
2: Ah oui. Je l'ai entendu, en plus c'est vrai ce week-end. J'avais besoin d'un coup de boost ce week-end, j'étais de garde, je suis médecin dans le secteur de Tarbes, j'ai mis ça très souvent dans la voiture entre mes visites.
0: Ben, ça marche. Doriane de Beauvais, elle est tombée sur Nadia. Ah, ça fait partie.
2: Elle fait du sport, forcément. J'ai couru un 5 km pour Octobre Rose. Bravo.
0: Thibaut de Bischheim. Ah, qu'est-ce que ça reste dans la tête, ça?
4: Il est où? Où est-ce que tu l'as rangé?
2: Thibaut, il dit, après avoir dégusté une bonne fondue au Maury samedi soir, c'est exactement ce que je me suis demandé. Alors, il est où le bonheur?
0: Bah, il est là.
2: Il est dans la fondue, en direct. Hein.
0: Alors, attends, on en est où maintenant?
2: On est à Sophie Dumont.
0: Survivor.
2: Eh oui. Premier trail de 11 km pour mes 50 balais et je compte bien recommencer car au milieu des vignes, ça fait avancer.
0: Oh la vache, 11 km. Solange, près de Melun, Warrant.
2: Ma fille fait du tumbling, c'est la chanson de sa nouvelle routine. J'ai entendu ça depuis sa chambre tout le week-end.
0: Qu'est-ce que c'est du tumbling, les c'est copains?
5: C'est, je crois que ça ressemble un petit peu à ce que fait ma fille, c'est de la gym acrobatique au sol.
0: Oh la classe. Tumbling. Si on s'écoutait Madness hein, en entier, merci Elodie de Nice de nous rappeler ce titre incroyable. Voici un hit 80 Madness en version longue. Nostalgie.

0: ça rend fou, Indochine, Miss Paramount, sur Nostalgie, bientôt l'heure des infos.
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0: Comment s'appelle l'émission d'M6 à 18h30 là?
2: La meilleure cuisine régionale, c'est chez moi.
0: Ok.
2: Ouais.
0: Bah, j'ai un copain dedans, moi, cette semaine.
1: C'est vrai?
2: Ah ouais?
0: J'ai un copain dedans, donc big up, hein, c'est Stéphane.
1: Ah bah.
0: Saveur sincère à Ramatuel.
1: Ok.
0: Cuisine provençale raffinée.
2: Oh.
0: Ok, mes copains.
1: Bah,
0: donc, vous le regardez.
1: Ouais.
0: Faut qu'il gagne. C'est Provençal Côte d'Azur. Hein,
1: ok.
0: Ce soir.
1: On est derrière lui.
0: Big up, Stéphane. Prépare la table. On y va, tu sais, en cuisine.
1: Ah,
0: tu vois. C'est bon, quoi,
1: ah,
0: tout
1: bah,
0: bon.
1: Oui, oui, bah, j'ai hâte.
0: J'espère qu'il va gagner. Allez, 7h58 sur Nostalgie. Whitney Houston, Renaud et Queen pour la suite.
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13: 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Nostalgie à Strasbourg, voici ce qu'il faut retenir de l'info, Éric Ravel.
14: Bonjour Philippe, bonjour à tous. Les lycéens appelés à rester mobilisés cette semaine, une manifestation soutenue par les syndicats, comme mardi dernier, est prévue demain à Strasbourg. Rendez-vous fixé à 10h30, place Kléber. 70 000 contributions sont remontées de la plateforme sur la plateforme de concertation lancée par le gouvernement. En tête des préoccupations, les emplois du temps déséquilibrés, l'état des bâtiments et la question du remplacement des enseignants absents. Raphaël Glucksmann promet de rassembler la gauche démocratique pour battre l'extrême droite. Le député européen a été désigné hier candidat à la présidentielle à l'issue de la primaire avec 66% des voix. Et puis en football, le Racing est 11e du classement de Ligue 1 ce matin après sa défaite 2-1 à Nice hier. Prochain rendez-vous pour les Strasbourgeois, ce sera samedi contre le PSG à la Méno.
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14: Il y a un temps plutôt agréable sur le Bas-Rhin aujourd'hui. Encore un ciel un peu brumeux en ce début de journée. Et puis le soleil va s'imposer pour briller jusqu'en soirée. Les températures vont monter jusqu'à 18 degrés. Très bon début de journée.
13: Nostalgie, tous les tubes 80, la grosse playlist de votre semaine. On est ensemble tous les jours entre 6h et 10h. Salut Sandy.
16: Salut Philippe, on a du plein d'infos sympas passées ce week-end. On vous les distille dans 3 minutes.
13: Renaud, Queen, France Gall et Whitney sur Nostalgie.

0: Si vous écoutez Nostalgie toute la journée, vous tombez sur d'autres Whitney Houston. Il y en aura dans l'après-midi. Fox the Fox, Fox the Fox et Michael Jackson. Faut qu'on se remette en route, hein. C'est lundi sur Nostalgie.
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0: Tout ce qu'on a récupéré de sympa dans l'actualité.
2: Ah ouais, toi qui aimes bien les joints de culasse, Philippe, samedi à la Palisse, dans l'Allier, près de 950 vieilles voitures, motos et camionnettes étaient réunies pour les 20 ans de la reconstitution des embouteillages de la Nationale 7.
0: Ah, ils ont remis. Ah, c'est
2: ouais,
0: marrant. De la R16 à gogo et tout.
2: On a tous cette image de vieille d'embouteillage justement dans les années 80 sur cette fameuse route.
0: Tu l'as prise toi la Nationale 7?
2: Évidemment.
0: Bah non, t'as pas au coup. Pourquoi tu l'aurais prise? Bah t'as que 46 ans pour aller où?
2: Pour aller,
0: pour aller au Mans.
2: Ah non, en vacances pour aller à Annecy, je passais par la N7.
0: Ah bon? Ah bah non, je te crois, tiens.
2: Ouais.
0: Tu allais pas en bateau, Annecy?
2: Non.
3: Comment?
2: Il y avait tout, voitures anciennes, caravanes, véhicules d'époque pour rappeler les départs en vacances, donc des années 1950 et 1960.
0: Ah, les contrôles anti-pollution, ils étaient en PLS, mon gars.
2: Complètement.
0: Je raconte pas l'accélération. Oh, la fumée.
2: On part dans le Morbihan maintenant, à Pontivy, le salon agricole Oh la vache a réuni 500 animaux. Au programme, il y avait concours de bovins, marché de producteurs, course de mini-tracteurs et, c'est trop mignon, éclosion de poussins en direct.
0: Ah, génial, comme ça tu le mets tout de suite dans l'air fryer.
2: Non.
0: Je plaisante.
2: C'est
0: fait.
2: C'est tellement mignon, un poussin. Oui. À Paris, on part à Paris?
0: Si tu veux, Sandy, on te suit là, t'as pas remarqué, on est au fond du bus.
2: Oui, j'ai l'impression, ouais. C'était les vendanges de Montmartre.
0: Ah.
2: T'y étais pas?
0: Non, j'y étais pas.
2: Non.
0: Pourquoi? Dès qu'il y a du pinard, faut que je sois quelque part, moi.
3: Tu peux pas aller faire un.
0: Tu peux pas aller. Dis donc, tu fais pas toutes les vendanges de France, toi, espèce de gros nez.
3: Toi qui es rougeau.
0: Toi, t'es tout rougeau, qui tremble. Regarde ta main, tu trembles.
3: Tu n'arrives
0: même plus à prendre de l'argent au distributeur. Ah, bah alors.
2: Parce que je sais que t'étais pas loin.
0: Guillaume Aubert, à 10h, je suis sûr qu'il y était.
2: Rougeau, je croyais que t'avais.
0: Non, il est moins rougeau. Pas ça. Mais je pense qu'il y était.
2: C'était la 13e édition avec plus de 500 000 visiteurs.
0: 500 000 visiteurs à Montmartre.
2: Ouais, sur la butte.
0: C'était pas le moment de se garer là-bas.
2: Non.
0: Oh la vache.
2: Et puis, on l'a appris aussi ce week-end, Donna Wild. Alors, c'est incroyable. C'est une Canadienne de 61 ans qui a battu le record du monde de gainage. Elle a tenu 5 heures. Non, mais je te jure, je trouve ça, cette info me rend folle. J'arrive même pas à tenir 10 secondes. Elle avait déjà réalisé 4h30 et 11 secondes en 2024. Son nouveau record doit être officialisé par Guinness.
0: Comme les électriciens.
3: Ah, ouais, oui, le gainage.
0: Il passe des gains, il passe pas à la radio quand il bosse, hein, les gars.
2: Non, mais bravo.
0: Vous le dis, hein. 8h10, Nostalgie.

0: Et mon poteau, Queen et France Gall pour la suite sur Nostalgie, les 8h12, bon réveil.
1: Que faites-vous toujours à la dernière minute?
0: C'est la question qu'on vous pose ce matin, c'est proscatrénation, c'est ça là pour la scrat?
1: Un petit peu, oui.
2: C'est remettre au lendemain, ouais. Ça.
0: On n'a jamais demandé à Régis qui fait tout en avance.
2: Le seul truc maintenant que je fais plus en avance, c'est le repassage. Alors les soit gens, je le fais plus du tout, soit je fais...
1: Ça se voit.
2: Merci. Sinon, je le fais au moment. C'est-à-dire, je sais que je vais mettre une chemise. Je la fais juste avant de
0: Ah, mais la galère, faut sortir la table, la repasser.
2: C'est ça à chaque fois.
0: Mais les gens repassent plus, j'ai l'impression.
1: Ah non, mais moi, j'ai jamais repassé. Enfin, ça fait des années que j'ai pas repassé.
0: Ah ouais, ouais.
1: Je prends que des vêtements qui se repassent pas. Comme ça, c'est beaucoup plus simple. Tu sais, des trucs fluides ou.
0: Ouais, mais il y a les chemises, ça se repasse. Chemise, d'un moment.
2: Les repasser.
1: Ouais.
0: Ouais. Tu moi, j'aime bien repasser les torchons.
1: Ah ouais?
2: Les torchons?
0: Bah ouais, parce que c'est facile à faire et dans la cuisine ça fait joli.
1: Oui,
0: c'est...
1: Oh, question, est-ce que vous repassez vos draps?
2: Non.
0: On a que ça à faire, les trucs non, de 2 mètres de long.
2: Ma mère, elle le fait, bah moi je le fais.
0: Repasser les draps.
1: C'est beau après bien rentrer.
0: Ouais,
1: c'est...
0: Mais... Ta mère, elle est à la retraite, Régis.
2: C'est pas faux.
1: Ouais.
0: Repasser les draps.
1: Ouais.
0: Oh,
1: ouais.
0: C'est chic ça. Hein.
1: C'est très chic.
0: Moi, je repasse le PQ maintenant.
2: Très bien.
0: C'est chaud.
1: C'est génial.
2: Fais pas des trous au travers.
0: 8h13, Queen et France Gall, ainsi que Fog de Fox. On a plein de musique pour vous sur Nostalgie.
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0: musique. Bonne humeur France Gall et Michael Jackson sont déjà calés pour vous.
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0: Philippe et Sandy. Notre première infirmière de la matinée, Claudine à Nantes. Bonjour Claudine.
2: Bonjour Claudine.
3: Bonjour Philippe, bonjour Sandy.
0: Bienvenue chez nous. L'automobile, c'est un sujet qui vous intéresse, les nouvelles voitures, tout ça, chère Claudine.
3: Oui, un petit peu, oui.
2: Vous avez quoi comme voiture, vous ?
3: Moi, j'ai une Citroën C4.
0: Ah, c'est à la mode, ça.
3: Ouais. Il y a beaucoup de gens. C'est un pays où la dernière deux chevaux a été produite.
2: Oui.
0: Ah, ouais. Bah, tiens, à deux chevaux, justement. Ouais. Elle va être annoncée
3: oui,
0: au.
3: Oui, mais elle est moins belle que l'ancienne.
0: Il y a un petit pas. On verra.
2: C'est coloré, quoi.
0: Ouais.
3: Oui, c'est ça. Rouge.
0: Et un peu de tout, il y a du jaune, du rouge, ressenti. Elle a mis une option sur le rose.
2: Bah, complètement, moi c'est tout ce que j'adore.
3: Carrément, oui.
2: C'est l'événement aujourd'hui, l'ouverture du mondial de l'auto à Paris. L'occasion justement de découvrir toutes ces voitures de demain. Et ce matin, on va découvrir l'artiste caché dans notre modèle.
0: Première, c'est parti.
4: Prenons place à bord de cette citadine orangée qui, j'en suis sûr, sera en séduire plus d'un. Malgré son petit gabarit, elle n'en reste pas moins pleine de sensualité. Mais celle qui en parle le mieux est sa conceptrice belge qui a dit d'elle « J'aime ses feux, j'aime sa hauteur, tous ses sièges en douceur ». Elle est incontestablement la référence dans sa catégorie qui sera « Vous faire rester femme ».
0: Qui est assis dans le véhicule ?
3: Alors, elle est rousse, mais je cherche son nom. Non, c'est pas la rousse.
0: Mettez votre mot de passe sur l'ordinateur, allez-y. Axel.
3: Red.
0: J'ai redécouvert Axel Red hier. Elle était l'invitée de Vandel dans le Vini Club de Nostalgie. Ouais. C'était génial.
2: C'était super, ouais.
0: Franchement, on a bien fait de le payer celui-là. Ah oui, c'était
3: aussi,
0: Manhattan Cabo.
3: Ouais.
0: Deuxième véhicule peut-être, Sandy.
2: Allez, on y va.
4: Élégant et charismatique, ce SUV français cartonne aux USA et nous vous le présentons ce matin. Aperçu dans les plus grands films français, il est doté d'un moteur OSS de 117 chevaux qui est aussi à l'aise en ville que dans un jardin. Pouvant être conduit par un gars ou par une fille, il offre une habitabilité exemplaire pour sa catégorie et peut même accueillir de multiples autostoppeurs ou votre cousin Brice qui souhaite aller à Nice. Le 0 à 100 est atteint en un temps record, ce qui confirme son surnom de SUV plus rapide que son ombre.
0: Aucune idée.
2: Alors, Claudine.
0: On va pas vous aider tout le temps, Claudine, aussi.
3: Non, non. Il cherche Zorro, je vois le signe Zorro.
0: OSS, Claudine.
3: Comment ?
0: OSS.
3: OSS, James Bond.
0: Voilà, James Bond. Jean.
3: Jean Reno.
0: Bien sûr, OSS 117, Jean Reno.
3: Jean-Louis Aubert.
0: Bien sûr, Jean-Louis Aubert. Allez, on continue. Jean du Jardin, Claudine.
3: Mais ça fait des chanteurs, donc forcément.
0: Bon, on file le cadeau quand même à Claudine.
2: Bien sûr, parce que vous,
0: êtes sympathique, Claudine.
2: Vous n'aviez plus qu'un, on vous donne la paire, vous tout nouveau.
3: Le matin, au petit-déj, avant d'aller bosser, c'est le top.
0: Et vous écoutez cool, mais qui le matin, c'est comment il s'appelle le duo ?
3: Philippe et Sandy, forcément.
0: Ah non. On vous embrasse, Claudine. Bon réveil, hein.
2: Bisous.
3: Merci beaucoup. Bonne journée. Bon courage.
0: Petit café, peut-être. Petit café sans eau, même. 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

0: Si vous cherchez le groupe numéro 1 de l'époque, s'appelait Fox, The Fox, Precious Little Diamond. Je reviens sur Axel Red, que j'ai écouté au Vinyl Club de Philippe Vandel. Vous avez la vidéo sur les réseaux, hein, parce que c'est filmé chez un vrai disquaire, avec des vraies platines et tout. C'était hyper intéressant de connaître un peu plus intimement Axel Red, qui a jamais fait beaucoup d'interviews. Donc je vous conseille d'aller YouTube, Instagram, tout le tout team. Vous allez chercher les vidéos d'Axel Red avec Philippe Vandel. C'est le Nostalgie Vinyl Club tous les dimanches soirs à 20h.
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0: Merci. Michael Jackson et Niagara dans un instant sur Nostalgie.
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8: Bonjour Philippe, bonjour à tous. Le mouvement lycéen appelé à se poursuivre cette semaine avec dès demain un acte 5 de la mobilisation pour demander de meilleures conditions d'apprentissage ou la fin de Parcoursup. Une manifestation est prévue demain à 10h30 place Kléber à Strasbourg. Comme la semaine dernière, elle a reçu le soutien de plusieurs syndicats. Raphaël Glucksmann, lui, va devoir transformer l'essai. Le député européen a remporté hier avec 66% des voix à la primaire de la gauche social-démocrate et se retrouve désigné candidat de son camp à la présidentielle. Le plus dur commence pour le fondateur de Place Publique qui doit rassembler une gauche divisée. Sa soirée de célébration a d'ailleurs été perturbée puisqu'il a été enfariné à la sortie d'un bar. Et puis en football, c'est un Racing palichon qui a perdu hier à Nice, défaite 2-1 après 6 journées de championnat. Les Strasbourgeois sont 11e du classement. Le prochain match s'annonce compliqué samedi contre le PSG à la Méno.
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8: Et un temps agréable sur le Bas-Rhin aujourd'hui. Le soleil va dominer toute la journée. Les températures, elles vont grimper jusqu'à 18 degrés. Très bon début de journée.
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7: 8h32 sur Nostalgie. Un petit Michael Jackson pour tout le monde.
10: Allez
7: hop là, c'est parti.
10: Bonjour à Héloïse, à Martin, François. Ils sont tous assistants de syndic et ils viennent d'arriver au boulot.
7: Et c'est là tous les premiers mails, les emmerdes du week-end. Magnifique. Quelle est la chose que vous faites toujours à la dernière minute ? On va parler de ça après Michael Jackson sur Nostalgie.

0: on ne sait pas comment va se dérouler cette semaine, mais on va tout faire pour qu'elle se passe bien. 6h-10h, Philippe et Sandy sur Nostalgie, soyez les bienvenus.
1: Tu crois que Jackson, quand il fait hi-ha, déjà à l'époque, il pensait à l'intelligence artificielle ou pas?
0: Je sais pas pourquoi tu me poses des questions comme ça. Pourquoi t'attends pas le jeudi pour me lancer sur des doses comme ça?
1: Bah, j'attendrai jeudi à prochaine.
2: Et que ça fait quoi?
1: Hi-ha.
0: Alors que l'âne de Shrek, c'est I-an.
1: Ah oui,
0: tu vois, moi aussi, je peux rentrer dans des trucs. C'est bien, les vannes comme ça, Sandy. Ça recrute à rire et chanson, si tu cherches. Que faites-vous toujours à la dernière minute? Racontez-nous.
1: Clémentine de Caen, bah, elle est comme toi, Philippe, tiens.
3: Faire le plein. Ça a toujours été comme ça. J'ai jamais fait le plein avant que ça sonne.
0: Ah, c'est chaud quand même. Non, mais là, avant, c'était juste par flemme, mais maintenant, c'est parce que t'attends que ça descende.
1: Bah, bien sûr, t'attends jusqu'au dernier moment de te dire, en quelques centimes, ça va descendre en quelques jours, quoi.
0: Non. Le fuel, c'est cher, là.
2: Le fuel, tu veux dire pour la maison?
0: Le fuel pour la maison, parce que j'ai une vieille maison.
1: Ah oui.
0: Là, franchement, je vais te dire. Soit les enfants mangent, soit ils ont chaud.
1: Ah,
0: elle est misérable.
1: Ouais, non, mais.
0: Après, les misos, là.
1: Tu peux prendre des.
2: Et les manger froid.
1: Ou prendre des couvertures.
0: Allez, couvertures. J'ai plombé l'ambiance avec ces conneries.
1: Il y a Mélo qui nous dit, moi, le truc que je fais toujours à la dernière minute, c'est emballer les cadeaux, alors que j'ai le cadeau un an avant.
0: Bah, ça, c'est con. Tu achètes le cadeau, tu fais le truc tout de suite.
1: Bien sûr.
0: Oh, merde.
1: Tu stockes et après, voilà, t'attends limite avant Noël, quoi.
0: Et puis, c'est ce jour-là où t'en as plus du papier. Et puis, comme par hasard, tout le monde l'a acheté, il n'y a plus de papier.
1: Bien sûr.
0: Moi, je fais plus de tout. Maintenant, les gens, ils savent ce qu'ils ont comme cadeau, quand même.
1: Oh, bah, c'est quand même le plaisir d'ouvrir, quand même. Tu te dis.
2: Même ça, t'aimes pas.
0: Non, j'aime plus rien.
1: C'est fou, hein.
0: Écoutez, moi, je vais avoir 55 ans.
1: Ouais.
0: La retraite, ça doit être dans les 62, 63, 64.
2: Normal,
0: parce que j'ai commencé tout, j'ai un foutu à l'école. Hein, okay. Les prochaines années, là, accrochez-vous.
1: Vous
0: voyez, Space Mountain, deux fois ça.
2: Génial.
1: Trop bien. Que faites-vous toujours à la dernière minute? Enfin, Cynthia qui nous dit, même si je me lève tôt, je pars toujours à la bourre en me disant, je gère, ça va le faire.
0: Ah, ça, c'est Florence Foresti, ça. Ah, c'est Florence Niagara. Tout de suite avec Jean-Jacques Goldman et Dr Alban. Que des tubes 80.

0: Il est 9h20 sur Nostalgie. Bonne musique, bonne humeur. Docteur Alban, À cause des garçons, ou encore Jean-Jacques Goldman dans un instant. Il est 9h20.
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0: Ah, ça tombe bien. Comme c'est la rentrée, vous avez besoin qu'on vous force votre pouvoir d'achat. Maintenant, c'est l'ordinateur cette semaine. Allez, tout de suite, la suite.
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10: Alors, sympa, non ?

0: que ça fait du bien de chanter ensemble, pour se donner du courage pour cette semaine. C'était Goldman, avant Docteur Alban et Étienne Dao, Bleu comme toi sur Nostalgie, 9h-10. Ah bah alors, ça tombe bien, Audrey n'a pas d'ordinateur. Bonjour Audrey.
1: Bonjour Audrey.
2: Bonjour, bonjour Philippe, bonjour
0: Sandy. Bonjour Audrey, à Alfortville
1: Val-de-Marne,
0: pardon. Vous n'avez jamais eu d'ordinateur ou le vôtre est en panne?
2: Non, le mien est très vieux.
0: C'est ça, okay. L'ordinateur est vieux.
1: À un moment, il chauffe, quoi.
0: Il chauffe, voilà. Il est en noir et blanc, ouais. Il y a Gilux dedans. Ouais. Ah, on va vous arranger ça.
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2: Sandy.
0: Et en plus, je vais vous dire, c'est une marque française. C'est pas tout le monde qu'on a un comme ça qui dit non. Mais attends, montre-lui qu'il est fait en France,
1: c'est
0: la classe.
1: Clair.
0: Top Sandy.
1: Ah.
0: Quel lieu présente? Il n'y a que la vérité qui compte.
1: Bataille et Fontaine.
0: Qui a dit « Je sais que je ne sais rien, à part toi » ?
1: Je sais pas.
0: Socrate, si je suis abonné à un magazine mensuel, combien de magazines vais-je recevoir en un an ?
1: 12.
0: Au bout d'un an de mariage, on appelle ça les noces de ?
1: De houblon.
0: De colon. De coton, pardon. De quelle couleur est le drapeau japonais ?
1: Blanc et rouge.
0: Oui. Comment s'appelle l'actrice principale de Pretty Woman?
1: Julia Roberts.
0: Quelle est la vitesse maximale autorisée par temps sec sur autoroute en France?
1: 110.
0: 130.
1: Hein?
0: Mais au fait, Madonna.
3: Par temps sec.
0: Par temps sec.
1: Ah, temps sec, pardon.
0: Combien?
3: 4 bonnes réponses.
0: Bah, c'est pas mal, on a bien rigolé quand même. 4 bonnes réponses au minimum, Audrey, vous êtes partante.
2: Oui.
0: Pourquoi tu rigoles? Les noces de colon.
3: Noces de colon. Je sais pas au bout de combien de temps c'est, mais. Oh,
0: écoute.
3: Oh, désolé.
0: Eh ben, je viens.
3: Je veux pas me marier, moi. Oh, je veux pas.
0: Top, Audrey. Vrai ou faux, le couteau suisse a été inventé en Autriche?
2: Vrai.
0: Faux, c'est en Suisse. Si je vous parle de Big Flo et Oli et Claude Nougaro, de quelle ville je parle?
2: Toulouse.
0: Oui, trouvez l'intrus dans cette liste de mots: fromage, roux, volant, essuie-glace.
2: Fromage.
0: Donnez-moi un jour qui commence par un L.
2: Lundi.
0: Quelle est la spécialité culinaire de la ville d'Agen?
2: Les pruneaux.
0: Eh ouais. Pour une fois, ça fait pas chier, je vous le dis.
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2: Génial. Merci beaucoup, Nostalgie, merci.
0: Avec plaisir. Venez rigoler avec nous quand vous le voulez. C'est la radio des Audrey ici.
2: Sourire.
0: Oh oui, on est au taquet. À bientôt.
1: Bisous, Audrey.
2: Merci, au revoir.
0: Docteur Alban, il y a de la place à 16h30 sur Doctolib cet après-midi. Sing, Alléluia sur Nostalgie, 8h52.

0: Alléluia, encore un tube nostalgie. Les matins nostalgie, les matins nostalgie. N'oubliez pas de fêter Wilfried et Séraphin. Passez une bonne journée, à demain.
1: Vous allez sur nos réseaux, nos pages Instagram, Facebook, Philippe et Sandy, elles sont ouvertes H24. Vous nous laissez des petits messages vocaux. Il y a un micro, vous appuyez dessus, vous parlez, vous dites ce que vous voulez, peut-être nous raconter votre week-end. Peut-être que vous avez été au cirque comme Philippe.
0: Cirque d'hiver. Ouais. C'est la nouvelle saison du cirque d'hiver, Bouglione. Ça s'appelle Volt. Volt, c'est magnifique.
1: Et donc ça vole?
0: Non, Volt comme l'électricité, un petit peu, okay. Le côté un petit peu lumière, etc. Okay. Et là, ils ont mélangé. Il y a des jeunes artistes qui viennent un petit peu de partout.
1: Ouais.
0: Moi, un truc qui m'a marqué, et je leur fais pas de la pub pour ça, c'est pas le truc. Mais la musique est en live.
2: Ah, t'as un vrai orchestre aussi.
0: Et les musicos.
2: Ouais.
0: C'est pas Philippe et Sandy. Ouais.
1: C'est pas des pimpins du coin, quoi.
0: C'est pas les pimpins.
2: Les pimpins.
0: Ça joue fort. Il y a un moment, il y a Jacques Brel, il rejoue sur Jacques Brel.
2: Oh, il y a Jacques Brel.
0: Non, bah oui, mais c'est le cirque. Il y a Jacques Brel avec un nez rouge et une grande pompe. Allez, le copain.
1: Non. Oh, Amsterdam.
0: Allez-y, parce que pour que moi je sois sorti un dimanche de chez moi,
2: oui,
0: c'est que ça va aller le coup. Étienne Daho.
1: Et pour que quelque chose te plaise, déjà.
0: Ah, bah lui, là, le gros, hein, il aime rien. Hein. Dans un instant, Julien Clerc, Windows 13, Étienne Daho sur Nostalgie.

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11: Nostalgie à Strasbourg, voici ce qu'il faut retenir de l'info, Éric Ravel.
12: Bonjour Philippe, bonjour à tous. Les lycéens entament une nouvelle semaine de mobilisation, une manifestation soutenue par les syndicats comme mardi dernier et prévue demain à Strasbourg. Rendez-vous à 10h30, place Kléber. En attendant, 76 000 contributions sont remontées sur la plateforme de concertation lancée par le gouvernement et parmi les préoccupations qui arrivent en tête, les emplois du temps trop déséquilibrés, l'état des bâtiments ou encore la question du remplacement des enseignants absents. Les députés se penchent aujourd'hui sur les tickets restaurants. Ils examinent une proposition de loi visant à prolonger leur utilisation pour l'achat de produits alimentaires jusqu'en janvier 2028. Un point divise les professionnels. Le double plafond, 25 € pour les restaurants, 10 € pour les commerces alimentaires. Les restaurateurs y sont favorables, contrairement bien sûr à la grande distribution. Et puis en football, Strasbourg est 11e du classement de Ligue 1 ce matin après sa défaite 2-1 à Nice. Prochain rendez-vous pour les joueurs du Racing. Ce sera samedi à la Méno contre Paris. On termine avec le temps, plutôt ensoleillé sur le Bas-Rhin aujourd'hui, avec des températures qui vont grimper au fil des heures jusqu'à 18 degrés cet après-midi. Bon début de journée.
10: Ouais, monsieur. On est lundi, on attaque la semaine ensemble. Quel plaisir de vous avoir de plus en plus nombreux ici. On s'amuse, on écoute de la bonne musique. Salut Sandy.
13: Salut Philippe. Margot de Nantes fait un bisou à son frère Thibaut, avec qui elle est allée donner son sang ce week-end.
10: Quelle bonne action. Étienne Dao, bleu comme toi pour commencer la journée.

0: les tubes 80 sans nostalgie, les plus cool d'ailleurs. C'était Alan Parsons Project. Allez, on s'énerve, c'est l'heure de la liste de Sandy.
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0: La liste de ce lundi, ce sont tous les messages qu'on a reçus depuis quelques jours. C'est parti, Sandy.
2: Pour commencer, celui de Jérôme Damien qui voulait juste nous passer un petit coucou, Philippe.
3: Bonjour Sandy et Philippe, j'espère que vous allez bien. Voilà. Je vous dis à très vite et à très bientôt. Bisous, bisous.
2: Donc Jérôme qui est un auditeur mais aussi est visiblement un poisson. Hein.
4: C'est lui qui
2: est le poisson. Oui, je ne sais pas ce que c'est que ce bruit qui fait dans son message. Isabelle de Metz aussi nous a laissé un vocal sur notre page Instagram Philippe et Sandy pour réagir aux expressions de nos parents.
5: Bonjour Philippe et Sandy. L'expression que j'ai beaucoup entendue plus jeune, c'est « pleure, tu pisseras moins ».
2: C'est vrai qu'elle est folle cette expression et en même temps hyper avant-gardiste hein, quand il réfléchit. « Pleure, tu pisseras moins ». T'as le cœur brisé, mais pense à la planète, économise l'eau. Hein. Et puis Sébastien des Yvelines a répondu à une question qu'on s'est posée vendredi.
6: Petite réponse à Philippe et Sandy. Les habitants de Pontocombo sont les Pontolois combaluciens.
2: Ah. Merci Seb. Alors, faut le savoir, Pontocombo est l'une des villes les plus sportives d'Île-de-France. Hand, tennis et visiblement endurance. Hein. Oui, parce que prononcer Pontellois combaluciens sans reprendre son souffle, c'est déjà un marathon.
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0: 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Oh.

0: On enchaîne sur Nostalgie, la preuve, Earth, Wind and Fire. C'est Let's Groove, l'un de leurs plus grands titres.
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0: C'est une semaine spéciale George Michael, double tube George Michael. Dès que vous entendez George Michael, vous nous appelez au 39-37. On a des places pour l'avant-première au Grand Rex. On va faire une petite révision de tous les tubes de George Michael.
1: Plaisir.
0: Il y en a tellement, c'est dans un instant sur Nostalgie.
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0: cette période de Julien Clerc, elle se chante. C'était Quand je joue sur Nostalgie, 9h28.
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0: C'est le retour du double tube et c'est George Michael cette semaine, Sandy.
3: Oui, si vous entendez deux George Michael à la suite, et ben vous gagnez l'avant-première au Grand Rex. Ce sera à Paris le 1er novembre.
0: Ah, c'est pas lui qui chante, hein?
3: Non, c'est le George Michael's Face Tour. Ça avait été enregistré en 88, ouais. Exactement.
0: On peut pas venir.
3: Non.
0: Toujours pas. Prévision, on y va. Allez, les titres de George Michael que vous allez entendre cette semaine sur Nostalgie, allons-y. Est-ce le premier? C'était pas Wham, hein, ça c'était.
4: Non, c'est George Michael.
3: Carless Whisper.
0: Gigantesque. C'est cool parce qu'on va entendre plein de Carless Whisper cette semaine.

0: Vous voyez le caclon là?
1: Ouais. Voilà. Ah.
0: Ça, c'est du fromage qui fond.
1: Ah, c'est ça le synonyme de l'amour pour toi?
0: Bien sûr. Putain,
2: des cornichons.
0: La raclette au poivre.
2: Au cumin.
1: Mais je le
0: ouais,
1: vois,
0: calmez-vous sur les recettes, sur, ça suffit. Quoi. Raclette au cumin, on dirait du couscous qu'ils font. Moi,
1: ça ah, je choisis ça. C'est moi. One more try.
0: Ah, c'est l'amour, ça.
1: Ah là là.
0: Il chantait juste. Hein.
1: Il chantait hyper juste. Je me le mets en vinyle. Juste, le
0: juste pour
1: tourner.
0: Dire que t'as une platine vinyle.
1: Non,
0: chez
1: juste
0: toi.
1: Pour voir tourner ce non, morceau, je sais pas.
0: Mais c'est ta raison parce qu'en 33 tours, il tourne à la vitesse de cette musique. Mmh. C'est beau à voir. Régis, à toi. Ah, cette époque-là, ouais, les années 90. 90 ouais. Ouais. C'est tout funky.
2: Ouais.
0: À moi.
1: Vas-y.
0: Face, on le passe souvent ça, Face.
1: Oui.
0: Ça, c'est vraiment les grosses années 80. Tous ces types, dès que vous les entendez. Alors là, nous appelez pas, hein, parce que non, là, il y en a 8 à la suite. Tout funky, non?

ce morceau n'existe qu'en live. On va se faire une belle semaine George Michael sur Nostalgie. Restez près du téléphone. Vous nous appelez au 3937 et vous avez des places pour l'avant-première de ce George Michael The Faith Tour avec un son de fou, une image retravaillée. C'est au Grand Rex le 1er novembre.

0: sur Nostalgie. Une pépite que je vous ai ramenée en vinyle en 45 tours. J'espère qu'il n'a pas trop pris l'humidité. De Jermaine Jackson. Il y aura du Murray, du Francis Cabrel, la fameuse Dame de Haute-Savoie. C'est normal. On est en train de chercher la rallonge. Les plats d'hiver. Oui. Reviennent 9h38.
1: C'est quoi ton métier?
0: Nous allons à Olioul, c'est le Var, Sandy.
2: Ok, bonjour Jackie.
3: Bonjour Sandy, bonjour Philippe.
0: Bonjour, on est au-dessus de Toulon là, Sanary, à côté de Toulon.
2: C'est ça. C'est trop beau.
3: C'est ça.
2: Trop beau.
3: Bord de mer.
0: Bord de mer. Nous avons une minute pour trouver votre métier, c'est parti mon kiki.
2: Est-ce que c'est un métier qu'on trouve plus dans le sud que dans le nord?
3: Non.
2: Non.
0: Est-ce que vous travaillez en équipe? Il y a du monde avec vous, vous êtes solitaire?
3: Je travaille avec mon mari.
0: Ah d'accord, un commerce un petit peu donc.
3: Un petit peu.
0: Ah.
2: Ok, est-ce que vous fabriquez des choses?
3: Non.
0: Alors, ne me dites pas ce que vous faites comme métier, d'accord, Jackie, mais votre...

0: Commerçant ambulant. Faites les marchés.
1: Sur les marchés.
0: Ah, oui. Ça s'appelle commerçant ambulant.
2: Oui, bah oui,
1: voilà, commerçant ambulant, oui.
0: Alors, qu'est-ce que vous vendez?
1: Alors, je vends des prêt-à-porter pour femmes. Mm-hmm. Et là, justement, je suis sur la route pour aller chercher à Milan. Je vais à Milan.
0: À Milan?
2: Ah, ils ont de la très belle lingerie, oui, à Milan.
1: Je vais de la... Je vends, oui, de la belle chose. Je vends pas... De la fripe, quoi.
0: Ah, d'accord. Ok. Par exemple, c'est des robes, c'est des...
1: C'est de tout. C'est des pantalons, c'est des robes, c'est des... Comment... En ce moment, la mode, c'est la fourrure. C'est comme la fausse fourrure. Parce que la vraie est interdite à la vente, bien entendu.
0: Bien sûr, bien sûr. Et non mais c'est extraordinaire parce que je sais qu'avec ma femme, quand elle regarde toujours les étalages au marché, elle dit oh là là, on pense même en dehors des magasins.
2: Exactement,
0: pas chez les trucs.
2: Et voilà, évidemment la mode italienne est sublimissime.
0: Bon bah Jackie, que le prochain marché que vous faites c'est quoi?
1: Alors demain c'est Bandol et après demain c'est Sanary.
0: D'accord, okay. Et puis un petit 5% pour les auditeurs de la nostalgie, un petit rapido, petite ceinture.
1: Et en plus on a un petit truc nous que les autres n'ont pas. Moi, je m'appelle Jackie.
0: Ouais, aïe, aïe, aïe.
1: Et je vous demande de me dire comment s'appelle mon mari.
0: Bah, j'aurais dit Michel.
2: Ah, ouais.
1: Voilà.
0: Et bah voilà. Et bah, on est content de vous rencontrer. On est très content de vous rencontrer parce que on pense que vraiment tout ce qui est cinéma, c'est hyper important pour l'art français. On soutient les VHS.
2: Et on est fiers de vous avoir.
1: Et c'est pour ça que j'ai arrêté la lingerie fine d'ailleurs.
0: Parce qu'il les mettait pas.
1: Voilà.
0: Allez, cadeau pour Jackie.
1: Il les essayait en fait devant les clients.
0: Vous savez, on a essayé de se lancer dans la vidéo. Nous, ça s'appelait Philippe et Sandy. Ça n'a jamais marché. Personne s'abonnait à nous.
2: On vous envoie vos écouteurs nostalgie, Jackie.

Nostalgie, tous les tubes 80 en enchaîne pour vous sur le chemin de boulot. Vous êtes peut-être déjà bonne route avec nous. Gold, Capitaine abandonné, un peu plus loin, cœur de loup de Philippe Lafontaine. Et puis l'Italie, avec cet automne un peu ensoleillé, ça ira très bien. Umberto Tozzi, tout sur Nostalgie.

0: 10h-10, vous avez choisi Nostalgie, merci beaucoup.
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2: Une pépite que tu as ramenée de chez toi, Philippe, en vinyle, je
0: crois.
2: Hein,
0: 45 tours, j'ai rangé un petit peu. Bon, un slow, j'aime bien les slows. Hein? La famille Jackson, j'aime bien. Vous savez quoi, moi j'aime beaucoup Michael Jackson, Quincy Jones et tout, mais j'aime beaucoup aussi Jermaine.
2: Ah bah bien sûr, Jermaine.
0: Jermaine Jackson, il a fait des trucs de fou. Et sur ce 45 tours-là, à l'époque, je me rappelle, je l'avais acheté. La phase B, c'était un duo avec Michael Jackson qui s'appelait Tell Me I'm Not Dreaming, qui était devenu un petit tube et tout, mais que j'adore. Et bon, voilà, ça te permettait d'avoir un 45 tours avec deux tubes, notamment Do What You Do. Avec un clip inspiré du Parrain. Alors, Do What You Do, ça raconte les histoires, une histoire de couple, sur les petites attentions, ne m'oublie pas, continue à fermer le frigo, qui sait qui a pas tiré la chasse, tu vois,
2: genre, comme ça. Génial.
0: Ça, c'était un slow. Oh, non, je sais pas, la traduction, je parle pas anglais. Mais les petites attentions dans le couple, fais ce que tu veux, mais pense à moi, Do What You Do, oui. J'étais en train de le dire, le gars. Jermaine Jackson, Do What You Do. Pour les anciens comme Wham, c'est parti, vous êtes sur Nostalgie.

0: bien pour démarrer la semaine, Philippe.
1: Eh ben magnifique, demain sera CDC.
0: Parce que c'est mardi.
1: Passez une bonne journée tout le monde.
0: Avec vos vacances demain, encore une fois, gagnez loin du quotidien et puis votre PC portable Altic en envoyant défi au 7-10-12.
1: Il est remonté comme une pendule. Ah voici ouais. Guillaume Aubert. Ça va, Guillaume?
2: Eh ben super, la semaine commence bien avec de la bonne musique, avec Umberto Tozzi, tu l'as dit tout à l'heure.
1: Ouais,
2: il y a aussi Muriel qui arrive tout de suite.
1: Magnifique. Voilà. Bonne matinée.
2: Bonne matinée.
0: Bisous.
2: Ciao.
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2: Bonjour et bon lundi et bonne matinée. C'est Nostalgie avec de la bonne musique. On va être bien ce matin avec Muriel qui arrive tout de suite. Il est 10h.

peu. Nostalgie chez vous, au travail, en voiture, vous chantez à tue-tête, vous avez bien raison. Bonjour à tous, c'est Guillaume Aubert. Soleil aujourd'hui sur tout l'est du pays. À l'ouest, c'est moins bien, mais je vais essayer de déplacer le soleil vers vous, du côté de La Rochelle et Bordeaux, avec de la bonne musique. Umberto Tozzi, tout. Philippe Lafontaine qui arrive avec Cœur de loup, bonne matinée. Avec

0: 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Les plus grandes stars des années 80 sont sur Nostalgie, comme George Michael, évidemment. 1988, Paris-Bercy. George Michael fait vibrer cette salle incroyable avec ce concert incroyable. 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Posez pas de questions, vous appelez tout de suite le 39 37 39 37. Et par avance, bonne chance.
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0: 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En attendant, évidemment, je vous offre une nouvelle demi-heure non-stop avec Phil Collins, avec The Weather Girl ou encore Michel Berger. Que du plaisir ce matin.

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bienvenue sur Nostalgie. Pardon, je parle un petit peu du nez ce matin, j'ai pris froid. Corinne reste au chaud, en télétravail, à Nantes, et elle écoute Nostalgie. Merci beaucoup pour le message, Corinne. Voici Joe Cocker, que vous adorez, You Can Leave Your Hat On. Et aussi Les Innocents, avec Jody, ou encore un bon Désirless pour vous ce matin. Voyage, voyage. C'est Nostalgie.

semaine commence super bien avec tous les tubes que vous aimez sur Nostalgie. Voici Two Hearts. Et ça, c'est extrait du film Buster, dans lequel jouait d'ailleurs Phil Collins. Golden Globe pour la meilleure chanson originale et en lice pour l'Oscar en 88. Ne pas remporter l'Oscar, c'est Carly Simon qui l'a remporté. Mais c'est quand même juste exceptionnel. Montez le son de Nostalgie. Voici Phil Collins.

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0: Vous êtes très nombreux à nous envoyer vos messages ce matin. Merci beaucoup. Salut Ludovina, salut Tita, salut Marielle. David est avec nous, Sylvie, Mickaël, Jennifer, encore Caroline. Merci à tous pour vos messages. On continue avec Alain Souchon qui arrive et aussi Johnny Clegg par exemple. Et ben c'est tout de suite sur Nostalgie, à tout de suite.
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17: Il s'agit déjà 11h, c'est Guillaume Aubert, on passe cette matinée ensemble, c'est que du plaisir, hein, avec Johnny Clegg, avec Alain Souchon. Et bonne journée!

0: Belle journée avec Nostalgie et voici Daniel qui est avec nous, 19 ans à Toulon. Salut Daniel.
1: Bonjour Guillaume Aubert, bonjour tous les auditeurs de Nostalgie.
0: Vous voulez écouter AA avec Stay on This Road, c'est un très bon choix ça. Comment ça se fait?
1: Ben en fait c'est un titre que nos parents nous passaient dans la voiture parce qu'ils se sont rencontrés sur ce titre. Et voilà, à chaque fois qu'ils nous passaient dans la voiture, c'est un titre qui était très émouvant pour eux parce qu'ils avaient les larmes aux yeux quand ils nous le passaient.
0: Oh là là, ben c'est quand c'est émotion maintenant sur Nostalgie grâce à Daniel. Merci Daniel et bonne journée.
1: Merci Guillaume, bonne journée à vous aussi.

0: Nostalgie, ça chante et ça danse. 11h15. Et tous ensemble, tous les jours sur Nostalgie, comme Daniel tout à l'heure et tous les autres, si vous avez envie, laissez vos messages sur les réseaux sociaux de Nostalgie ou alors appelez-moi, hein, 3937. On est là ce matin en direct pour vous, évidemment.
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0: En attendant, je vous offre une nouvelle demi-heure non-stop avec Jean-Jacques Goldman. Bon anniversaire en retard, c'était hier. Et Madonna qui arrive tout de suite.
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fan de Madonna dans l'assistance, c'est le cas de Claire qui est à Colombes, en région parisienne, et qui est à la maison en télétravail et qui est absolument fan et qui monte le son et qui danse dans le salon. Mais il faudrait penser à travailler quand même un petit peu. Rose Laurence, Africa, maintenant sur Nostalgie. Je suis...

Vous écoutez Notre Cette Vie, c'est tout simple, hein, c'est qu'il y a de la bonne humeur et de la bonne musique. Et voilà, et ça fait du bien. Ultravox, on est en 84, Dancing with Tears in My Eyes sur Notre Cette Vie. Jean-Jacques Goldman qui arrive comme promis, ou encore France Gall, avant midi.

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2: Surtout, faut pas résister, faut se laisser aller. Faut chanter à tue-tête pour laisser sortir toutes les émotions. On y va avec La Roche-Valmont qui arrive, t'as le Loup Coco, il y a aussi Stevie Wonder. Et puis, après les infos de midi, évidemment, l'instant de Johnny. Comme tous les jours, à tout de suite. 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
14: Bonjour Guillaume, bonjour à tous. Dans l'actu de cette mi-journée, le principal est une professeure d'un collège d'Aubagne blessée par balle ce matin. En Alsace, plusieurs lycées bloqués ce matin à Strasbourg à la veille d'une nouvelle journée de manifestation. Et puis la météo sur le Bas-Rhin, bien ensoleillée. Les ministres de l'Éducation et de l'Intérieur attendus à Aubagne, près de Marseille. Le principal d'un collège de la ville a été blessé par balle ce matin. L'homme a été touché par un fusil de chasse. Une enseignante a également été touchée. Leur pronostic vital n'est pas engagé. Selon l'AFP, un adolescent de 14 ans a été interpellé. Le parquet de Marseille confirme une interpellation. Le contexte des tirs n'a pas été précisé, mais le collège n'était pas touché par le mouvement lycéen, précise la préfecture de police des Bouches-du-Rhône. À la veille d'une nouvelle journée de manifestation. La mobilisation des lycéens s'est poursuivie ce matin à Strasbourg avec le blocage dans le calme du lycée Fustel de Coulanges. En revanche, des poubelles ont été brûlées ce matin devant le lycée Marie Curie avant le retour au calme. Rassemblement également devant le lycée Jean Monnet à Coufignal où des lycéens ont été repoussés après des tirs de mortier. Un feu a aussi été allumé devant le lycée Kléber où la police a procédé à quelques interpellations. Une manifestation est prévue demain à Strasbourg avec le soutien de plusieurs syndicats. Le rendez-vous est fixé à 10h30 Place Kléber. Une confirmation maintenant, le prix de référence du gaz va augmenter de 6,6% le 1er novembre pour une majorité de ménages. C'est ce qu'a annoncé ce matin la commission de régulation de l'énergie qui explique cette augmentation par une hausse des prix sur le marché au mois de septembre. Comment comprendre les symptômes d'un enfant de 0 à 3 ans qui souvent ne parle pas ou a du mal à mettre des mots sur ses douleurs? C'est pour aider les parents à faire la différence entre simple bobo et urgence médicale que le pédiatre strasbourgeois Arnaud Pfersdorf publie un nouvel ouvrage, Allô Docteur, aux éditions Albin Michel. Livre qui aide à reconnaître les signes importants, d'autant que les parents de jeunes enfants peuvent parfois s'angoisser rapidement. Arnaud Pfersdorf.
15: On s'angoisse très rapidement devant un enfant qui n'est pas comme d'habitude, qui crie. C'est le seul outil qu'il a pour communiquer avec les autres, le cri, le hurlement. Et c'est pas facile, mais ça peut aussi être un enfant qui devient un peu hypotonique, qui devient pâle, qui mange moins. Et on peut se dire, bon, bah, il mangera au prochain repas, mais alors que ça peut être une urgence et que ça peut être une méningite qui démarre. Donc oui, ça peut être très anxiogène chez les parents. Et qu'est-ce qu'ils ont comme outils aujourd'hui, les parents, pour essayer d'en savoir un peu plus? Ben, c'est souvent les réseaux sociaux, Internet ou autre, et c'est très anxiogène.
14: L'ouvrage d'Arnaud Pfersdorf, Allô Docteur, est publié aux éditions Albin Michel.
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14: Il va faire beau cet après-midi, du soleil, un ciel bleu et dégagé, des températures autour de 17-18 degrés, ce sera moins bien demain, avec de gros nuages, quelques courtes éclaircies et quelques gouttes possibles en soirée. Les températures demain, elles oscilleront entre 5 et 18 degrés. Très bel après-midi.
12: Et c'est chaud sur Nostalgie avec l'instant Johnny maintenant, choisi par Victoria qui est à Cannes. Qui ose aimer Johnny Hallyday?
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0: Et vous avez remarqué, je parle pas beaucoup le matin, je passe que de la bonne musique, je veux pas raconter ma vie, mais je vais parler de trucs importants quand même, comme ces deux tubes de George Michael qui arrivent. 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
0: Et ça aussi, c'est juste énorme, une nouvelle demi-heure non-stop avec Robert Palmer qui arrive avec Indochine ou encore Michael Jackson.

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Nostalgie, what's up? Je veux dire, quoi de neuf? Bah aujourd'hui, pour ma pépite, j'ai apporté le tube de l'année 92. Succès immédiat pour ce groupe de San Francisco. Bah, c'est les Four Non Blondes avec what's up sur Nostalgie. Et aussi Chagrin d'amour qui arrive, ou encore Michael Jackson comme promis.

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1: Nostalgie, toute une équipe à votre service. C'est dur sur 7, 24 heures sur 24. Comptez sur nous pour vous faire chanter tout au long de l'après-midi avec Daniel Balavoine qui arrive avec Womack and Womack par exemple, ou encore Europe de Final Countdown. Bon après-midi avec Nostalgie.
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3: Tout savoir sur. AXA Prévention a voulu savoir ce qui empêchait les gens de faire les dépistages du cancer recommandés et interroger les Français sur leurs raisons. Clotilde Dufretet, bonjour.
4: Bonjour.
3: Vous êtes secrétaire générale d'AXA Prévention. Alors, quel est le constat?
4: Eh bien, en France, le taux de participation au dépistage organisé reste inférieur à 50%, alors que tout le monde en reconnaît l'utilité.
3: Mais pourquoi? Quels sont les freins?
4: Eh bien, ce sont surtout des freins psychologiques. Il y a la peur du résultat et de la douleur, ouais. La crainte aussi d'inquiéter ses proches, mmh. Et la solitude. Autant de blocages qui empêchent le passage à l'action, même face à un enjeu de santé aussi déterminant.
3: Cela dit, votre étude identifie aussi des leviers pour encourager ce passage à l'action.
4: Oui, et les plus forts, ce sont les liens d'affection qui nous unissent à nos proches. Mmh. Pour 7 Français sur 10, le dépistage est un acte d'amour. Nous sommes uniques pour ceux qui nous aiment. Alors faisons nos dépistages du cancer aussi pour eux.
3: Merci Clotilde.
4: Merci.
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21: Bonjour à tous. À retenir à 13h, c'est un acte inadmissible. Réaction du ministre de l'Éducation sur le réseau social X après qu'un principal d'un collège à Aubagne dans les Bouches-du-Rhône et une professeure ont été blessés ce matin par balle. Pour Edouard Geffray, c'est le témoignage du développement d'une violence débridée dans notre société. L'auteur des faits, un adolescent de 14 ans, a été interpellé. Les prix baisseront à la pompe au mois de novembre. Prédiction aujourd'hui de Michel-Edouard Leclerc, conséquence de la libération de millions de barils des stocks stratégiques annoncés par le gouvernement. Sa porte-parole Maud Bréjon à table sur une diminution de 12 à 18 centimes, alors que Sébastien Lecornu doit recevoir aujourd'hui les distributeurs de carburant pour livrer les détails de cette opération. À l'étranger, l'Ukraine répondra si la Russie ne respecte pas une trêve énergétique cet hiver. Déclaration aujourd'hui de Volodymyr Zelensky. Elle intervient après l'annonce inattendue par Donald Trump d'un cessez-le-feu sur les infrastructures énergétiques entre Kiev et Moscou. On termine par du sport en foot. L'entraîneur de Marseille, Bruno Genesio, a tenté de rapidement dégonfler la polémique après que Pacheco a snobé son coach lors de sa sortie du terrain en fin de match de l'OM contre 3 dimanche en clôture de la 6e journée de Ligue 1 à 2-0. Mais content d'être remplacé, le technicien marseillais s'est voulu compréhensif avec son joueur après la rencontre. Selon lui, il était déçu de sortir, peut-être déçu de son match aussi. Ce sont des choses qu'on peut comprendre dans l'énervement. Fin de citation.
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23: Nostalgie Strasbourg, Stéphane Meyer, bienvenue. Et Météo France nous annonce une belle après-midi ensoleillée sur le Bas-Rhin. Deuxième bonne nouvelle, les températures 15 à 16 degrés du côté d'Eckbersheim, de Strasbourg encore Lingolsheim. Bienvenue sur Nostalgie, bon lundi, tous les tubes 80, Phil Collins, Daniel Balavoine et Europe pour démarrer The Final Countdown sur Nostalgie.

toujours plus de musique sur Nostalgie en direct de Strasbourg ce lundi après-midi. Il y aura Phil Collins dans les prochaines minutes. Et pour l'heure, Womack & Womack, le duo américain avec ce tube qui a plus marché en Europe qu'aux États-Unis d'ailleurs. Voici Teardrops sur Nostalgie.

0: Gilbert Montagnier sur Nostalgie. Et on vous réserve une belle surprise du côté de Strasbourg avec Gilbert Montagnier d'ici quelques semaines. Hein. Je vous en dirai plus très prochainement. 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Rendez-vous le 24 octobre à Strasbourg au PMC. Et puis j'aurai également vos 4 entrées chaque jour à vous offrir pour une journée de détente dans votre nouvel espace Caliceo Strasbourg-Lingolsheim, jacuzzi, gémassant, lit bouillonnant. Voilà, c'est à remporter dans l'après-midi.
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0: Ah bon, vous gâtez, hein, c'est comme ça. Hein. Tous les tubes 80. Phil Collins, Indeep et Bonnie Tyler sur Nostalgie.
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4: Bonjour tout le monde, bonjour Sandy.
5: Bonjour Philippe, bonjour tout le monde.
4: Bonjour Madame la brocanteuse, oh Louis la brocanteuse.
5: Bah c'était compliqué hein.
4: Combien d'argent?
5: 42 balles.
4: Quel est le premier objet qui est parti?
5: Le vélo de mon fils. C'est lui qui a récupéré l'argent, mais c'était un beau vélo. Alors il n'avait plus de frein. Je pense que la personne s'y connaît pour réparer le vélo.
4: Ou en médecine.
5: Ouais.
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Nostalgie, bon lundi après-midi sous le soleil de l'Alsace. Merci d'être avec nous. Un petit coucou à Frédéric du côté de Strasbourg-Neudorf en télétravail. Elle est branchée sur Nostalgie. Merci Frédéric d'être avec nous. Tout le tube 80, Bonnie Tyler, Francis Cabrel et Félix Gray. Le tube de 87, La Gitane sur Nostalgie.

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0: Mylène Farmer à l'instant, Mylène Farmer qui vous donne rendez-vous au cinéma. Si, si, absolument. Rendez-vous le 27 octobre prochain pour une grande soirée pour découvrir son tout nouvel album Egregor qui sortira quelques jours après. Le tout mis en image donc pour une soirée spéciale avec plein d'images inédites et de belles surprises, notamment au Vox à Strasbourg ou au Pathé à Brumath. Voilà, notez bien Mylène Farmer le 27 octobre dans tous les meilleurs cinémas. Nostalgie. On va continuer de faire plaisir, tous les tubes 80 avec Étienne Dao, Madonna, encore Jean-Jacques Goldman sur Nostalgie.
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25: Il est 14h sur Nostalgie, très bel après-midi, du soleil sur l'Alsace et tous les tubes 80 de Nostalgie. Voici Jean-Jacques Goldman, Étienne Dao et Madonna.

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0: En route pour une nouvelle demi-heure avec tous les tubes 80, il y aura Jean-Jacques Goldman. On écoutera également Bill Medley en duo avec Jennifer Worms. Et on joue tout de suite, je vous offre de la détente, une vraie journée de détente, direction Caliceo, Strasbourg-Lingolsheim. 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Hein. Pour 4 personnes, 4 billets pour Caliceo et pour les remporter. Vous pouvez m'appeler au 03 88 21 27 27 pendant la diffusion du tube de début de soirée.
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0: Début de soirée, la vie, la nuit. Dès que vous entendez ce tube, vous m'appelez très très vite pour tenter de gagner vos entrées pour Caliceo. 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
0: Allez, dans cette demi-heure, on écoutera Zazie. Il y aura également l'Erita Mitsuko ou encore Jean-Jacques Goldman sur Nostalgie.
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22: 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Police.

Nostalgie tous les tubes 80 en direct de l'Euro Métropole. Il y aura Modern Talking dans les prochaines minutes. On écoutera également début de soirée Rita Mitsuko. Andy sur Nostalgie.

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0: Il y a du très très bon qui arrive. On écoutera Elton John. Il y aura le Strasbourgeois Cookie Dingler ou encore Joe Cocker. Et pour l'heure, on prend la direction de Benfeld où nous attend Philippe alias Philou. Bonjour Philippe.
3: Bonjour.
0: Ça va bien Philippe?
3: Ah, parfaitement, très bien, c'est beau.
0: Eh ben oui, absolument.
3: Je suis ravi. C'est parfait.
0: Je suis ravi de vous accueillir sur l'antenne de Nostalgie. Vous êtes bouché, hein?
3: C'est ça, oui.
0: La boutique est fermée aujourd'hui?
3: Non, j'ai arrêté plus tôt aujourd'hui.
0: Ah, bah, c'est ça.
3: On commence tôt, on finit plus tôt. Hein,
0: eh ben bah, voilà, puis on en profite pour écouter Nostalgie, ça c'est pas mal quand même. Hein.
3: Tout à fait.
0: Voilà.
3: Ah, bon.
0: La bonne nouvelle, Philippe, tiens, je vous invite 4 entrées pour Caliceo, le nouveau centre aquatique de Strasbourg. Vous allez vous régaler avec notamment les jacuzzis, les gémassons, les lits bouillonnants, c'est pas mal, hein?
3: Parfait, très bien.
0: Une belle journée de détente, avec grand plaisir. Alors, Philippe, ouais. Profitez-en bien, merci d'écouter Nostalgie.
3: Merci bien.
0: Et je vous dis à très bientôt.
3: Bonne journée.
0: À bientôt Philippe, merci beaucoup.
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0: Allez sur Nostalgie, on va continuer avec Elton John, il y aura également Marc Lavoine et Joe Cocker, Unchained My Heart sur Nostalgie.
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20: Il est 15h sur Nostalgie, très bel après-midi, tous les tubes 80, Elton John, Marc Lavoine et Joe Cocker, Unchain My Heart sur Nostalgie.

Bon lundi après-midi avec Nostalgie en direct de Strasbourg. On écoutera le Strasbourgeois Cookie Dingler. Il y aura également Colin de Gang dans les prochaines minutes. Et l'une des pépites de l'après-midi, Caroline Kruger, You Call It Love, extrait de la bio l'étudiante, avec notamment Sophie Marceau et Vincent.

0: Allez, route pour une nouvelle demi-heure avec tous les tubes 80. Il y aura le Strasbourgeois Cookie Dingler. On écoutera également Elton John. 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
0: Allez, dans cette demi-heure, le groupe Indochine, Cool and the Gang ou encore Cookie Dingler, Femme Libérée sur Nostalgie.
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5: Bonjour tout le monde, bonjour Sandy.
6: Bonjour Philippe, bonjour tout le monde.
5: Bonjour Madame la brocanteuse, oh, Louis la brocanteuse.
6: Bah c'était compliqué hein.
5: Combien d'argent?
6: 42 balles.
5: Quel est le premier objet qui est parti?
6: Le vélo de mon fils. C'est lui qui a récupéré l'argent, mais c'était un beau vélo. Alors il n'avait plus de frein. Je pense que la personne s'y connaît pour réparer le vélo.
5: Ou en médecine.
6: Ouais.
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Nostalgie, toujours plus de musique en direct de Strasbourg. On écoutera Peter et Sloan, il vient dans les prochaines minutes. Le groupe Indochine et puis John Travolta et Olivia Newton-John. Summer Night, c'est Nostalgie.

Quel duo, j'adore. Nostalgie, tous les tubes 80, en direct de Strasbourg. Il y aura Colin the Gang, on écoutera également le groupe Indochine. Et tous les matins, 6h-10h, hein, c'est Philippe et Sandy pour bien démarrer la journée. 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L'Habillier en 86, aussi noir et blanc sur Nostalgie.

0: bel après-midi avec Nostalgie. Il est très très bon qui arrive, on écoutera Stevie Wonder, il y aura également Luna Parker ou encore Phil Collins dans les prochaines minutes. 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
0: Et pour déconnecter à tous les tubes 80, Stevie Wonder, Phil Collins ou encore Luna Parker, les États d'Amérique sur Nostalgie.
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11: 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Il est 16h sur Nostalgie, merci de nous accompagner ce lundi après-midi. Tous les tubes 80, Stevie Wonder, Francis Cabrel et Moulin Parker sur Nostalgie.

Bel après-midi avec Nostalgie, en direct de l'Eurométropole, on écoutera Stevie Wonder, il y aura également Status Quo et Francis Cabrel, chanson dédiée à sa deuxième fille Manon sur Nostalgie.

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0: Avec notamment le groupe Status Quo, on écoutera également François Feldman. Et puis régulièrement sur Nostalgie, vous écoutez leur plus grand tube, les Gypsy Kings. 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
0: Allez, dans cette demi-heure, j'ai choisi Stevie Wonder, Status Quo ou encore François Feldman sur Nostalgie.
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Nostalgie sur le soleil de l'Alsace, tous les tubes 80 sur lundi après-midi, Status Quo, François Feldman, et l'une des pépites de l'après-midi, Fatal Wristband, voici I'd Like to Know sur Nostalgie, j'adore.

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0: Avec notamment Billy Joel, il y aura également Jean-Jacques Goldman. Dans les prochaines minutes, Stéphane Meyer, je vous embrasse bien fort. Excellente fin d'après-midi avec nous. On se donne rendez-vous demain, hein, entre 13h et 17h en direct de Strasbourg. Et puis dans un court instant, ce sera évidemment l'arrivée de Miguel de Rennes avec tous les tubes 80. Notamment le groupe ABBA, Jean-Jacques Goldman ou encore Billy Joel. Je vous embrasse. À demain sur Nostalgie. Bisous, bisous.

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0: Nostalgie 17h. Dans 2 minutes, Billy Joel avec Uptown Girl. Après un point sur l'info avec vous, Guillaume Parizeau. Bonjour Guillaume.
1: Bonjour Miguel, bonjour à tous. L'info à connaître en cette fin d'après-midi. Ce sont plusieurs supermarchés qui ont été victimes cette nuit d'une cyberattaque visant leur installation frigorifique, dont 150 à 200 magasins Intermarché et moins d'une centaine de points de vente de coopératives U ont été touchés. Les températures auraient été modifiées à distance par les pirates, entraînant la destruction de stocks de produits frais et surgelés. Au chapitre social, la CGT soutiendra la journée d'action du 17 octobre autour du pouvoir d'achat partout où les conditions seront réunies. C'est ce qu'a indiqué aujourd'hui sa secrétaire générale. La syndicaliste souhaite que le gouvernement réponde aux revendications aussi bien des jeunes que des retraités. Sophie Binet a également appelé aussi à continuer à soutenir mardi le mouvement des lycéens. Au Moyen-Orient, l'Iran a fait part aujourd'hui de sa vive préoccupation par l'escalade entre l'Arabie Saoudite et les Houthis. La coalition militaire menée par Riyad a annoncé avoir détruit un missile tiré par les combattants pro-iraniens outils du Yémen dans le sud de l'Arabie Saoudite. Selon le porte-parole de la diplomatie iranienne, Téhéran est disposé à faciliter le dialogue entre les parties dans le conflit. En tennis, l'Allemand Alexander Zverev pourrait finir l'année numéro 1 mondial avec 2 titres en Grand Chelem. Cette saison à Roland-Garros et à l'US Open, le natif de Hambourg profite de la défaite de Carlos Alcaraz à Shanghai et le forfait de Yannick Sinner en fin de saison pour s'offrir ce statut. D'ailleurs, prochain Grand Chelem le 17 janvier 2027 à Melbourne avec l'Open d'Australie.
0: Un petit coup d'œil au temps, Guillaume, c'est comment?
1: Parfaitement, les nuages s'installent demain matin sur les Pays de la Loire, le centre, la Bretagne, la Normandie, l'île de France, le Grand Est, la Bourgogne-Franche-Comté et le Nord, des éclaircies sur l'Alsace, l'Auvergne-Rhône-Alpes, la Nouvelle-Aquitaine et l'Occitanie, de légers vols nuageux sur la Corse et la Provence pour les températures 7 à Épinal, 10 à Montélimar, 14 à Limoges et 18 à Cherbourg.
0: Voilà, un petit pull le matin, un t-shirt l'après-midi. Merci Guillaume. Très heureux d'être avec vous jusqu'à 20h. Nostalgie vous ramène avec tous les tubes que vous aimez. Jean-Jacques Goldman arrive après Billy Joel. Profitez bien.

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2: Très heureux de commencer cette semaine avec vous et de faire le chemin du retour ensemble. Dans la joie, la bonne humeur, le partage des tubes que nous aimons tous jusqu'à 20h. Avec une semaine placée sous le signe de George Michael. On en reparlera tout à l'heure, bien évidemment. Il y a le double George Michael qui à tout moment peut vous offrir la possibilité de venir à Paris au Grand Rex voir ce merveilleux film. Mais en plus, il y aura les platines vinyles et les albums live à gagner. On en reparle, c'est promis. D'ici là et avant cela, je vous ai préparé déjà une demi-heure qui arrive en non-stop avec des tubes que je vous ai mis de côté comme Jermaine Jackson, Piazzadora, oh là là, en mode brushing de fou, When the Rain Begins to Fall. Il y aura Téléphone avec Un Autre Monde, il y aura ABBA et les tubes que vous pouvez choisir vous aussi au 3937 ou sur nostalgie.fr. N'hésitez surtout pas. Belle fin de journée.
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0: c'est-à-dire non-stop avec ABBA. Ça fait plaisir à Catherine de Paris.
1: ABBA, je suis inconditionnelle, ça franchit toutes les générations, mes enfants, les petits-enfants, ils dansent tous sur ABBA.

0: ça fait du bien par où ça passe. Excellent début de semaine avec Nostalgie. On fait tout pour que cette semaine s'annonce belle. On la lance comme ça avec un coucou particulier aux fidèles parmi les fidèles. Sylvie dans les Landes qui a passé une demi-heure formidable. M'a-t-elle dit là à l'instant sur les réseaux sociaux. Ben, vous savez quoi Sylvie, on va tout faire pour que la demi-heure qui arrive soit aussi bonne. On salue Marie-Pierre aussi, autre fidèle qui est là et qui sera ravie de danser, de bouger sur Madonna Holiday. Je vous ai préparé ça dans les minutes qui viennent. Il y aura aussi un collet serré pour les plus coquinous qui nous écoutent. Philippe Laville et Jocelyne Berroir. Une belle fin d'après-midi avec Nostalgie pour Amen.
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22: Nostalgie 18h, dans 2 minutes, Madonna. Après un point sur l'info avec Guillaume Parisot. Bonsoir Guillaume.
23: Bonsoir Miguel, bonsoir à tous. À retenir ce soir, c'est un événement grave et dramatique. Phrase de Laurent Nunez, les ministres de l'éducation et de l'intérieur sont dans les Bouches-du-Rhône. Un déplacement après que le principal du collège Joseph Lacanal d'Aubagne ainsi qu'une professeure ont été blessés aujourd'hui par balle. Un jeune de 14 ans a été interpellé. Le chef de l'établissement a été touché par un tir de fusil de chasse de calibre 12. C'était une nouvelle journée de mobilisation des lycéens avant l'acte 5. Prévu demain, plusieurs établissements ont été bloqués, comme le lycée parisien Balzac, ou celui des Arènes à Toulouse, ou encore le lycée Joliot-Curie à Rennes, ou poubelle Bar- barrières et matelas barraient l'entrée. Le gouvernement a toujours l'espoir que le mouvement s'essouffle après une diminution de la mobilisation la semaine dernière. Les prix baisseront à la pompe au mois de novembre. En tout cas, c'est la prédiction aujourd'hui de Michel-Édouard Leclerc, conséquence de la libération de millions de barils de stock stratégique annoncés par le gouvernement. Sa porte-parole Maud Bréjon table sur une diminution de 12 à 18 centimes, alors que Sébastien Lecornu doit recevoir aujourd'hui les distributeurs de carburant pour livrer les détails de cette opération. On termine par du sport. En foot, c'est une nouvelle qui risque de peser sur la saison de Lille. Le club a confirmé aujourd'hui la blessure grave de Thiago Santos face au Havre. Le latéral brésilien souffre d'une rupture d'un ligament croisé au genou droit. Dans un communiqué, le LOSC critique l'absence de sanctions contre le joueur havrais ayant réalisé le tacle. En conséquence, le club indique avoir demandé au président de la LFP de saisir la commission de discipline.
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23: De léger voile nuageux demain matin sur la Corse et la Provence. Alternance de nuages et de soleil sur l'Alsace, l'Auvergne-Rhône-Alpes, la Nouvelle-Aquitaine et l'Occitanie. C'est gris sur les Pays de la Loire, le Centre, la Bretagne, la Normandie, l'Île-de-France, le Grand Est, la Bourgogne-Franche-Comté et le Nord. Pour les températures, 5 à Belfort, 7 au Puy-en-Velay, 14 à Montpellier et 18 à Nantes.
22: Merci Guillaume. Joie, bonheur d'être avec vous et de faire le chemin du retour ensemble jusqu'à 20h. On reste

Bon retour chez vous avec tous les tubes 80 que vous offre. Nostalgie, Nostalgie vous ramène jusqu'à 20h avec les tubes que vous nous demandez au 3937 ou sur nostalgie.fr. Je vais saluer Rico qui est sur la route du retour du taf du côté des Hauts-de-Seine et qui voulait absolument se mettre bien, se faire plaisir sur I Feel Love de Donna Summer, produit par Giorgio Moroder. Il aime les basses hypnotiques, les synthés comme ça et les envolées lyriques. Et ben c'est pour Rico, c'est cadeau tout de suite sur Nostalgie. Yeah.

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2: Et je suis vraiment très heureux d'attaquer cette semaine spéciale George Michael avec vous à tout moment en écoutant Nostalgie. Dès que vous entendrez deux tubes de George Michael enchaînés, vous pourrez gagner vos invitations pour aller découvrir le film exceptionnel The Faith Tour sur son concert à Bercy en 1988. Le film sort le 11 novembre. Vous pourrez venir au Grand Rex avec transport, hébergement compris pour assister au film le 1er novembre. Ça, c'est à tout moment, hein. Toute la journée, toute la semaine sur Nostalgie. Et puis, tous les soirs, on va vous offrir en plus, en bonus, platine vinyle et l'album vinyle de Faith Tour, plus des invitations pour voir le film partout en France. Dès que vous entendez un tube de George Michael à 18h50. Ce soir, ce sera Careless Whisper, 39-37, dès que vous entendez les premières notes. D'ici là, il y aura aussi Les Belles Stars avec Sign of the Times et le troisième Sexe d'Indochine. Belle fin d'après-midi à vous.

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0: On est d'accord qu'on est dans la catégorie chef-d'œuvre. Hein. Bon oui, on entame fort cette semaine spéciale George Michael sur Nostalgie à l'occasion de la sortie donc de ce film exceptionnel, ce Face Tour de 1988, ce concert à Bercy filmé qui sortira le 11 novembre en salle. On vous offre les invitations pour aller voir l'avant-première le 1er novembre au Grand Rex, transport hébergement compris. Ça c'est à tout moment dès que vous entendez deux tubes de George Michael. Et puis là, tous les soirs, en bonus, une platine vinyle et ce merveilleux album vinyle du Face Tour. Il y a Faisal qui est avec nous en Isère. Bonsoir Faisal.
1: Bonsoir.
0: Bienvenue, vous êtes à Grenoble.
1: Merci.
0: La journée s'est bien commencée, la semaine s'est bien commencée, la journée,
1: bien.
0: Tout bien, impeccable.
1: Magnifiquement.
0: On va terminer la journée en beauté alors.
1: Super.
0: Bah oui, je vous le souhaite. Une petite question pour vérifier que vous êtes un vrai fan de George Michael. Careless Whisper qu'on a écouté. Et la première chanson, premier tube en solo de George Michael, numéro 1 partout dans le monde, et qui s'est vendu à combien d'exemplaires? 3, 4 ou 6 millions d'exemplaires?
1: Oh là, on va dire 6 millions.
0: Bah bien évidemment, oui, on fait ça. Alors, hein, qui peut le plus, peut le plus. C'est une bonne réponse. Et donc, je suis ravi de vous envoyer à Grenoble la platine vinyle pour écouter ce merveilleux disque, ce Face Tour en édition vinyle collector, concert à Bercy 1988, plus des invitations pour aller voir le film lorsqu'il sortira dans n'importe quelle salle, la salle de votre choix près de chez vous.
1: Super, je suis super content.
0: Eh ben moi aussi, je suis super content, Faisal. Je vous souhaite une excellente soirée, une belle semaine. Et restez avec nous pour la suite. En l'occurrence, c'est Ray Parker Jr. qui arrive avec Ghostbusters sur Nostalgie.
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3: Nostalgie 19h, dans deux minutes, Ghostbusters de Ray Parker Jr. Après un point sur l'info avec vous, Guillaume Parisot. Bonsoir Guillaume.
4: Bonsoir Miguel, bonsoir à tous ceux qui font la une de ce lundi. Direction le sud, Emmanuel Macron a salué le sang-froid, la réaction exemplaire de l'équipe éducative d'un collège d'Aubagne dans les Bouches-du-Rhône. Le principal de l'établissement, Joseph Lacanal, a été blessé par balle ce matin et un jeune de 14 ans a été interpellé. Le chef de l'établissement a été touché par un tir de fusil de chasse ainsi qu'une enseignante. Une enquête a été ouverte pour tentative d'assassinat. Jamais 203, le prix de référence du gaz va augmenter de 6,6% au 1er novembre pour une majorité de ménages français, annonce aujourd'hui de la Commission de régulation de l'énergie. En cause, une hausse des prix sur le marché du gaz au mois de septembre. Une hausse des prix à 194,90 € TTC le mégawattheure en moyenne, selon l'autorité de régulation. À l'étranger, l'Ukraine répondra si la Russie ne respecte pas une trêve énergétique cet hiver. Déclaration aujourd'hui de Volodymyr Zelensky. Elle intervient après l'annonce inattendue par Donald Trump d'un cessez-le-feu sur les infrastructures énergétiques entre Kiev et Moscou. Enfin, on termine par du sport en foot. C'est fini pour Pierre Blois, l'entraîneur de Valenciennes. Annonce aujourd'hui du club de Ligue 3. L'homme a été écarté de ses fonctions. Une annonce surprenante après la victoire de Valenciennes au 5e tour de la Coupe de France contre les amateurs du CSC Ambarque. Score final 13-0. Oh, Pierre Blois sera remplacé par son assistant depuis le début de la saison, qui n'est autre que Samuel Goethals.
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4: J'ai
0: pas pu m'empêcher.
4: Oui, je comprends, moi aussi j'ai la même réaction. Demain matin, des nuages sur les Pays de la Loire, le Centre, la Bretagne, la Normandie, l'Île-de-France, le Grand Est, la Bourgogne-Franche-Comté et le Nord. Des éclaircies sur l'Alsace, l'Auvergne-Rhône-Alpes, la Nouvelle-Aquitaine et l'Occitanie. De légers voiles nuageux sur la Corse et la Provence pour les températures 9 à Chalon-sur-Saône, 10 à Lyon, 16 à Paris ainsi qu'à Marseille.
0: Se faire virer après un 13-0, c'est quand même fou, c'est incroyable. On le salue quand même. Excellente soirée sur Nostalgie. Nostalgie vous ramène jusqu'à 20h avec tous les tubes qui vont vous rendre le trajet plus rapide, plus court. Francis Cabrel et Ray Parker Jr.

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0: Et on va vous faire chanter encore. Je le dis avec un petit ton un peu sadique là, parce qu'il y a le double sens. Non, c'est pas le genre. Messieurs, dames, on va vous faire chanter dans le bon sens du terme, bien évidemment. Et vous allez pouvoir chanter aussi d'ailleurs sur les tubes que vous préférez, ceux que vous voulez écouter. 3937 ou nostalgie.fr. Il y a un onglet spécifique dans l'émission Nostalgie vous ramène pour choisir les tubes que vous voulez entendre entre 17h et 20h. Avant 20h, je vous ai préparé d'ores et déjà Mylène Farmer, Alphaville et Evelyne Thomas avec High Energy sur Nostalgie, bien sûr.
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4: Bonjour tout le monde, bonjour Sandy.
5: Bonjour Philippe, bonjour tout le monde.
4: Bonjour Madame la brocanteuse, Louis la brocanteuse.
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5: 42 balles.
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5: Ouais.
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0: retour avec tous les tubes que vous aimez sur Nostalgie. Mylène Farmer, Alphaville arrive. Et début de soirée qui a été choisi par Jimmy, un grand fan qui a trouvé la parade pour l'imposer à sa famille.
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Excellent début de soirée avec tous les tubes 80 que vous offre Nostalgie. Michel Sardou, musique arrive après le plus gros tube du groupe anglais Cutting Crew, qu'on a retrouvé aussi dans la série Stranger Things. Voici Died in Your Arms Tonight.

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1: Excellente soirée sur Nostalgie. Thomas Cosset va s'occuper de vous jusqu'à minuit. Bonsoir Thomas.
2: Salut Miguel, salut tout le monde.
1: Ça va bien?
2: Très bien, très bien.
1: Alors, on attaque la semaine comment?
2: On attaque la semaine avec un jour de retard par rapport à l'anniversaire de Jean-Jacques Goldman.
1: Ah ouais, 75 ans hier.
2: Voilà, mais voilà, on va le célébrer à notre façon dans Signature, ouais. Avec Taifong, son premier groupe.
1: Ah ouais, carrément.
2: Et oui, avec Frédéric Goldman St. Jones en live.
1: Non. Voilà, oh, bah oui. Voilà, trop bien. Oui. Et Taifong, ça passe pas souvent à la radio.
2: Non.
1: Alors ça, franchement, il faut rester sur Nostalgie parce que c'est vraiment les balbutiements de sa carrière. C'est formidable, j'adore. Bonne soirée.
2: Merci.
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2: 20h sur Nostalgie, très heureux de démarrer cette soirée avec vous, très heureux de démarrer cette semaine avec vous. Nostalgie signature, des lives pour France Gall, de l'acoustique pour U2 et les tubes 80 de Niagara, de Bronze qui beat. Je vous souhaite la bienvenue.

0: Ensemble et bien ensemble ce soir sur Nostalgie dans Nostalgie Signature.
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0: On va démarrer très fort ce soir cet épisode de Nostalgie Signature avec U2 en acoustique et pas pour n'importe quel tube. U2 avec One. Oui, ça démarre très fort, je vous l'avais dit. Déjà que la version album de One, ça fait frissonner. Mais alors là, dans cette version acoustique, vous allez voir cette voix, ce piano, cette fragilité du texte pour une chanson d'amour ou peut-être pas d'amour, hein. We are one but we are not the same. Voilà ce que dit Bono dans cette chanson. Nous sommes unis mais nous sommes différents. Finalement, une chanson sur l'acceptation et sur le fait d'avancer aux côtés de l'autre, quel qu'il soit. One, U2, acoustique ce soir.

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2: Une très très bonne soirée ici sur Nostalgie avec Nostalgie Signature. Ce moment où on va partager la musique autrement, d'une autre manière, vous allez voir. On va partir en concert, retrouver France Gall dans quelques instants. On va aussi croiser Florent Pagny qui chantera du Alain Souchon. Voilà, ça c'est Nostalgie Signature. Et puis les Buggles seront là avec leur vidéo star. Womack and Womack également, des tubes 80 et plus encore. Nostalgie Signature jusqu'à minuit sur Nostalgie.

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0: Bienvenue sur Nostalgie, il est 8h30 ce soir.
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0: Pour le live, allez, on va retrouver France Gall maintenant, cet instant live. France Gall et son tube Hong Kong Star. Hong Kong Star, un des tubes qu'on retrouve sur l'album Des Branches de 84, l'album de tous les possibles pour France Gall. Un album où d'ailleurs on est en 84 et 84, c'est un petit peu encore un monde assez exotique. Et quand on parle de l'Asie, quand on parle de la Chine, quand on parle de Hong Kong, oula, c'est un monde bien bien lointain. Et à cette époque, en 84, il y a encore qu'un seul modèle, c'est le modèle américain. Tout le monde rêve de devenir une star à Hollywood, y compris ces apprentis stars des films asiatiques et des films de Hong Kong. C'est voilà, c'est la base de l'inspiration de Michel Berger pour ce titre de France Gall, Hong Kong Star, qu'on découvre maintenant en live ici ce soir sur Nostalgie et dans Nostalgie Signature.

0: en route vers un bon début de soirée ici sur Nostalgie.
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0: Une reprise maintenant, c'est Florent Pagny qui chante Souchon et qui chante Quand je serai KO. Quand je serai KO, ce thème assez universel pour les musiciens, pour tous les artistes, tous les créatifs d'une manière générale. Cette peur de sentir le coup, alors pas le coup mortel, mais le coup fatal, voir sa carrière s'essouffler, se faire assommer par la concurrence, livrer peut-être le combat de trop, en tout cas se faire pousser en bas par des plus beaux et plus forts que moi. Quand je serai KO, c'est repris ici par Florent Pagny sur Nostalgie et dans Nostalgie Signature.
3: Ouais.

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11: 21h sur Nostalgie, très heureux de vous retrouver pour Nostalgie Signature. Les tubes 80 seront là avec The Whispers, avec Gilles Kaplan. Et je vous prépare aussi une jolie petite surprise avec Michel Jonas. Soyez les bienvenus dans Nostalgie Signature.
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0: Et la semaine commence bien ici sur Nostalgie.
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0: Parce que j'ai des petites surprises pour vous ce soir encore dans Nostalgie Signature, avec cette version acoustique de Joueur de Blues de Michel Jonas. Enfin, je dis acoustique, c'est plutôt une relecture totalement soul musique qu'on va partager maintenant. Vous allez voir l'intro. L'intro, c'est digne d'une BO d'un film de Tarantino. Et en plus, Joueur de Blues, c'est au pluriel, parce que sur cette version, Michel Jonas est rejoint ici par Ben L'Oncle Soul. Bah voilà, c'est ça. Ce genre de surprise que je vous réserve tous les soirs sur Nostalgie, dans Nostalgie Signature, de l'inattendu, de l'inentendu. Michel Jonas, Joueur de Blues en version soul music. We'll be right back.

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2: Vos soirées ont une signature. C'est Nostalgie signature ici sur Nostalgie. Des soirées qui changent un peu de disque. On va se brancher sur d'autres faces. On va se brancher sur une face reprise dans quelques instants avec une reprise assez étonnante, assez détonnante même, d'un tube de Daniel Balavoine. On ira aussi côté public retrouver Aubert, Jean-Louis Aubert en concert. Et puis vos tubes 80 évidemment, je ne l'oublie pas ici sur Nostalgie. Ce sera Al Corley pour Square Room. Ce sera aussi Michael Jackson pour Off the Wall. Alors à tout de suite ici sur Nostalgie, dans Nostalgie Signature.
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0: et tranquille comme un lundi soir ici sur Nostalgie.
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0: On retrouve maintenant Jean-Louis Aubert face au public pour un live de Métro C'est Trop. Métro C'est Trop, ça a été un des premiers titres, un des premiers tubes de téléphone. Un tube nerveux, tendu, plein de créations dans les textes, dans les accords aussi. Critique de l'époque d'ailleurs. Et c'est marrant parce que j'ai retrouvé aussi un des premiers articles qui était publié sur téléphone. Et le journaliste parlait de la méchanceté que téléphone a apporté dans le rock français. C'est vrai qu'ils avaient un côté méchant un petit peu alors. Début téléphone, pas méchant dans le sens mauvais, mais dans le sens agressif, dans le sens un groupe qui ose dénoncer, et ça dénonce encore dans cette version solo acoustique de Jean-Louis Aubert, Métro C'est Trop, ce soir sur Nostalgie et dans Nostalgie Signature.

vous êtes fan de Jean-Jacques Goldman, et vous êtes fan de Jean-Jacques Goldman, évidemment, vous restez avec nous. À 22h, on offre un quart d'heure spécial autour du musicien, son tout premier tube, des extraits live aussi, tout ça sur Nostalgie, dans Nostalgie Signature.

0: voiture ou même au boulot en équipe de nuit. Je suis très content de partager ce lundi soir avec vous ici sur Nostalgie. J'ai une petite surprise pour vous.
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0: Non, c'est pas un live que je vous propose, c'est une reprise. Parce que pour moi, une chanson, c'est comme un mannequin. On peut lui coller tous les habits qu'on veut, on peut lui coller tous les looks différents. Ce sera toujours la même personne, le même mannequin, mais pas avec le même style. Vous voyez ce que je veux dire? L'Aziza, par exemple, immense tube de Balavoine, on est d'accord là-dessus. Eh ben, l'Aziza, je l'ai trouvé rhabillé en version guitare gitane. Vous allez voir, c'est transposé dans une ambiance qui est complètement différente. Ça le rend presque plus dansant, plus rythmé. Fallait oser, mais pour moi, ça a un certain charme, ce look. L'Aziza par Chico et les Gypsy, ce soir sur Nostalgie, dans Nostalgie Signature.

0: L'instant dans Nostalgie Signature de faire de la place, beaucoup de place pour Jean-Jacques Goldman, un quart d'heure spécial autour du musicien qui fait tellement, mais alors tellement partie de nos vies. Spécial Jean-Jacques Goldman maintenant.
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0: Un quart d'heure spécial Jean-Jacques Goldman, parce qu'avec un jour de retard, mais avec tout notre cœur, nous souhaitons un joyeux anniversaire à Goldman, qui a eu 75 ans hier. Toutes les chaînes de télé en ont parlé. Beaucoup de bruit finalement autour du plus grand silencieux de la scène musicale en France. Des années que Jean-Jacques Goldman ne parle plus, ne chante plus, même s'il écrit encore pour les autres. Alors Goldman, voilà, il est né donc un 11 octobre, en banlieue sud de Paris, du côté de Montrouge. Il démarre en faisant partie d'un groupe de gospel quand il est ado, Jean-Jacques Goldman. Ensuite, des études commerciales à Lille. Et puis, le virus de la musique qui le rattrape et qui le ramène à Paris pour emmener son premier groupe vers un premier succès d'estime, on va dire. C'est le groupe Taifeng et ce rock progressif assez planant qu'on redécouvre maintenant dans Nostalgie Signature. Jean-Jacques Goldman, Taifeng et Sister Jane.

0: Merci de nous rejoindre ce soir sur Nostalgie pour ce quart d'heure spécial Jean-Jacques Goldman.
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0: Spécial Jean-Jacques Goldman ce soir dans Nostalgie Signature pour fêter ses 75 ans et un jour depuis hier. On continue de parcourir sa carrière. Sa carrière qui démarre donc en solo sous son nom Jean-Jacques Goldman début des années 80. Il va lâcher son job dans la boutique familiale, le Sport 2000 de Montrouge. Et ça commence avec des tubes comme Il suffira d'un signe. Ensuite, il ambitionne aussi avec ses paroles comme Comme toi, Au bout de mes rêves, Je te donne. Faut oublier non plus que Goldman signera la chanson des Restos du cœur. Et finalement, ses tubes sont presque aussi célèbres que ses albums. Je vous cite dans le désordre Non homologué, Entre gris clair et gris foncé. Et puisqu'on écoute maintenant ce tube, Il changeait la vie. Ce tube qui célèbre ces petites gens qui font des grandes choses à l'image de son auteur finalement. Quand on écoute Goldman, on se dit que le bruit ne fait pas de bien et le bien ne fait pas de bruit. Il changeait la vie. Goldman ce soir sur Nostalgie dans Nostalgie Signature.

0: Une spéciale Goldman ce soir sur Nostalgie dans Nostalgie Signature.
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0: Spécial Goldman et quart d'heure spécial Jean-Jacques Goldman parce qu'il y avait son anniversaire hier. On lui consacre un quart d'heure, mais il faudrait lui consacrer une journée entière à Jean-Jacques Goldman pour faire le tour de tout ce qu'il a signé en tant qu'auteur, bien sûr, puis tout ce qu'il a signé pour d'autres, hein, pour Johnny Hallyday, pour Céline Dion, Patricia Cass, pour Khaled, pour Florent Pagny. Et puis parler aussi du trio qu'il a formé sur la fin des années 90 avec Frédéric, Goldman et Jones. Et là, c'est Sébastien qui fait partie de l'équipe de programmation de Nostalgie Signature, qui est fin connaisseur et grand fan de Goldman, qui nous a suggéré de passer ce titre de Goldman, Frédéric et Jones en live. Ça a été enregistré à Paris dans la petite salle très intime du New Morning et c'est ce qu'on découvre maintenant ensemble ce soir sur Nostalgie dans Nostalgie Signature. On partage ce live, Patois, Frédéric, Goldman, Jones.

0: Et je crois qu'on peut remercier Sébastien à la programmation de Nostalgie Signature pour ce moment unique qu'on a partagé ensemble.
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0: Une soirée au top et un début de semaine au top. Voilà ce qu'on propose ce soir sur Nostalgie dans Nostalgie Signature, des tubes 80 et plus encore. Tube 80, alors je pense qu'on peut pas refuser Soft Cell pour Tainted Love, le pull marine d'Isabelle Adjani, il arrive aussi. On verra passer In Excess et puis Étienne Dao pour une version live de Weekend à Rome. Ça se passe maintenant sur Nostalgie, bougez pas.
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0: Merci de nous rejoindre ce soir sur Nostalgie à 10h30.
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0: Nostalgie signature qui est devenue un peu la bande-son de vos soirées, au boulot peut-être. Et là, je fais un petit salut à Emmanuel qui a fini un peu tard ce soir sa garde à l'EHPAD et qui nous écoute en route vers la maison. Alors pour toi Emmanuel, on va rentrer au rythme d'un maxi. Hein, allez, un petit maxi. On se refuse pas quand même. Hein. Maxi de Images pour Corps à Corps, maintenant dans Nostalgie signature sur Nostalgie.

soir sur Nostalgie pour Nostalgie Signature avec un petit clin d'œil à In Excess parce que leur album Kick, leur fameux album Kick sortait un 12 octobre. Plus qu'un album, c'est un best-of qui va définitivement placer In Excess sur la map monde du rock. Devil Inside fait partie de l'album, on l'écoute maintenant sur Nostalgie.

0: Très heureux de vous retrouver ce soir à 10h-10 ici sur Nostalgie.
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0: Allez, un petit air de concert maintenant dans Nostalgie Signature pour Étienne Dao et Weekend à Rome. Alors Rome, c'est loin, loin de Rennes. Je m'explique, quand le jeune Étienne Dao compose ce titre, il n'a jamais posé un seul de ses pieds à Rome, dans la capitale italienne. Il écrit ce titre pour l'album La Notée, La Notée. Et pour lui, Rome, c'est une ville qu'il fantasme un petit peu. Il connaît cette ville juste par les films noirs et blancs qu'il a vus. Une version donc fantasmée de la Dolce Vita italienne. C'est un peu un idéal, c'est un peu son Amérique à lui, Rome. Rome, c'est Weekend à Rome, c'est un single qui va marcher très très fort donc pour Dao au début de sa carrière et qui ensuite fera beaucoup de place à Pop Satori. L'album Pop Satori est tombé pour la France, mais ça, on en parlera plus tard.

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0: 23h sur Nostalgie, bonne fin de soirée, bon début de semaine et bienvenue dans ce rendez-vous unique dans Nostalgie Signature, notre quart d'heure américain. On va vivre un moment au ralenti, se laisser bercer maintenant par Century Love Why.
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2: Je vous le redis, mais je suis très très heureux de partager cette fin de soirée avec vous ici sur Nostalgie. Jusqu'à minuit, Nostalgie signature. Des tubes 80 avec un petit quelque chose en plus quand même. Hein. Bob Marley arrive pour Is This Love. Il y aura aussi The Never Ending Story par Limal et Kajagoogoo. Ça, je suis sûr que vous aimez beaucoup. Et puis on aura aussi un petit passage en live avec Sting, des tubes 80 et plus encore, c'est Nostalgie signature sur Nostalgie.
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0: sourire. Je le sais, vous êtes tous sourire ce soir en écoutant Nostalgie et Nostalgie Signature.
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0: Et vous allez garder le sourire parce qu'on parle de Sting maintenant. Sting qui est en ce moment dans une tournée nord-américaine. Il visite le nord des États-Unis, le Québec aussi cet automne avec sa formule 3.0. Sting en trio avec l'immense guitariste Dominic Miller et puis le très explosif Christopher Mass à la batterie. Demain soir et après-demain, il jouera à Minneapolis dans le Minnesota. Alors j'aimerais vous dire que j'ai des invites et qu'on prend tous l'avion direction Minneapolis pour voir Sting en concert, mais non, j'ai pas ce genre de cadeau. Désolé, par contre, ce qu'on peut faire, on peut se faire l'intro du concert, si vous voulez, ce soir, dans Nostalgie Signature. Voilà, il n'y a qu'à imaginer, le noir est tombé dans la salle, les projecteurs qui balayent la scène, comme ça. Dans quelques instants, Sting va sortir avec son 1m81 et sa vieille basse Fender Jazz Precision. Il va faire un petit décompte et ensemble, le groupe va lancer Message in a Bottle ce soir pour vous sur Nostalgie, dans Nostalgie Signature.

Belle fin de soirée avec nous ici sur Nostalgie avec George Michael. 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